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1: Bienvenue à vous sur Radio Camargue. Bonjour tout le monde, merci de vous réveiller avec nous ce matin. Vous êtes avec nous pour démarrer cette matinée avec Ed Sheeran et Christophe Maé, juste après l'info. On commence avec ça, bien sûr. 6h.
2: Bonjour à tous. À la une de l'actualité, une journée encore étouffante en France. 72 départements sont placés en vigilance rouge pour la canicule à partir de midi. Hier, la température moyenne était de 30 degrés dans l'Hexagone, un record. Il a fait jusqu'à 43 degrés en Vendée et dans les Landes. Météo France prévoit une légère accalmie à partir de vendredi. Les Deux-Sèvres et la Haute-Garonne sont placés en alerte très élevée concernant les feux de forêt, niveau inédit depuis la création de l'indicateur il y a 3 ans. Avec cette canicule, c'est compliqué de garder son logement au frais. C'est le cas de pas mal d'étudiants qui vivent dans des cités universitaires et dans des chambres de moins de 10 mètres carrés. C'est de la débrouille, Miline Debac.
3: Youssef vit dans un crous, il a son astuce pour fuir la chaleur.
4: Vu que je suis encore en période d'examen, je viens dès le matin à la bibliothèque parce que c'est climatisé, heureusement. Après la fermeture de la BU, j'essaie de trouver un endroit où il y a un système de climatisation général comme les centres commerciaux. Après, chez moi, j'utilise un ventilateur, mais honnêtement, ça ne sert pas à grand-chose parce que ça tourne de l'air chaud.
3: Madère Olivier, plaidoyer pour la Fondation Logement, donne des solutions.
5: Dans les mesures immédiates à mettre en place, ce serait aujourd'hui de créer des places d'hébergement d'urgence rafraîchies pour pouvoir mettre à l'abri les personnes qui vivent à la rue, mais aussi toutes celles qui vivent dans des logements qui surchauffent, et d'avoir des véritables lieux refuge pour les personnes qui sont victimes de la chaleur aujourd'hui, et éviter de revivre un été comme on a eu en 2003 où on a atteint 15 000 morts.
3: En France, on compte environ 35,5% de logements bouilloires.
2: Un reportage de Miline Debac. Un pan de falaise s'est effondré hier à Biarritz. Les secours ont découvert le corps d'une femme. Ils cherchent encore un plongeur porté disparu. Un troisième a été prise en charge. Les recherches vont reprendre ce matin. 3 semaines après la mort de Liana, le rapport d'autopsie ne permet toujours pas d'établir les causes exactes du décès de la collégienne de 11 ans. Des lésions ont été relevées sur son corps et son visage, mais aucune blessure interne ou cervicale. D'autres examens sont en cours. L'enquête est élargie au chef de viol sur mineur. On termine par du sport et du football à la Coupe du Monde cette nuit. Le Brésil a battu l'Écosse 3-0 et se qualifie pour les 16e de finale de la compétition, tout comme le Maroc victorieux d'Haïti 4-2. Le Mexique a dominé la République tchèque 3-0 et poursuit également sa route. Et première qualification pour l'Afrique du Sud, vainqueur de la Corée du Sud 1-0. Ce soir, Curaçao, Côte d'Ivoire et Équateur-Allemagne. Ce sont 2 matchs à partir de 22h. Belle journée à tous.
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0: Radio Camargue avec Ed Sheeran. Vous l'avez reconnu, c'était Shape of You. Bonjour tout le monde.
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0: Tout va bien, c'est Radio Camargue. Merci de vous réveiller avec nous comme chaque matin sur Radio Camargue. C'est un vrai bonheur. Comment ça va, Louise? Tout va bien?
2: Coucou, ça va bien.
0: Bon.
2: Oh, attends, je m'étire un peu.
0: Encore une journée chaleureuse qui nous attend.
2: Oui.
0: Évidemment, comme à chaque fois. On va essayer de profiter un petit peu, évidemment, de ce beau soleil quand même. On va pas se plaindre. En plus, en bord de mer, il fait plus frais qu'ailleurs, donc ça va.
2: Mais oui, voilà. Mais quand il pleut, on n'est pas content. Quand il fait trop chaud, on n'est pas content. Ouais, ça va jamais.
0: On n'est jamais content. Mais on est surtout content de vous retrouver, ça c'est sûr. Plein de bonne musique ce matin, plein de cadeaux gagnés, plein d'infos. Le journal de la Coupe du Monde, l'inforoute pour vous guider sur les routes de Camargue et puis la météo également sur laquelle on reviendra tout à l'heure. Bonjour tout le monde.

0: C'est Radio Camargue, les noms d'Opt, évidemment, que vous avez peut-être reconnu dans cette chanson. C'était Don't Speak. Merci d'être là. On jettera un coup d'œil dans un instant sur l'inforoute et sur la météo pour aujourd'hui.
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0: Il y aura Jamelia dans un instant avec Superstar, notamment qu'on écoutera d'ici une petite minute. Avant ça, on parle de quoi, dis-moi?
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0: Superstar, Jamelia, sur Radio Camargue. Côté météo pour aujourd'hui, bon bah voilà, même temps qu'hier, un beau soleil avec 2-3 nuages pour faire joli. Quand même, pour cet après-midi, 34 degrés sur Nîmes, 31 sur Arles, 33 sur Avignon, 27 et 29 à Port-Saint-Louis-du-Rhône et au Sainte-Marie-de-la-Mer, 31 sur Marseille.
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0: Le buzz du jour est technologique, les amis. On va aller à New York. Alors, les robots envahissent le monde et l'intelligence artificielle aussi, hein, vous le savez. Et à New York, il y a une start-up qui a présenté, comme un laboratoire de recherche sur les données pour l'IA incarnée, un service baptisé Shift. Le principe est simple. Il y a un robot qui nettoie votre appartement gratuitement.
2: Voilà. Ouais, ça donne envie, mais il y a quand même une contrepartie. Alors, puisque vous devez accepter que votre logement soit filmé sous tous les angles, comme si votre cuisine participait à une télé-réalité finalement.
0: Ah oui.
2: Parce que le robot est équipé d'une casquette avec caméra intégrée, reliée à un smartphone, et l'objectif c'est de filmer les mains, les gestes, les objets, les surfaces, tout ce qui pourrait aider donc un futur robot à comprendre comment ramasser une éponge sans la lancer à travers la pièce par exemple. Et la start-up assure quand même que normalement ils vont éviter de filmer les visages ou les infos un petit peu intimes. Et les robots ont besoin de tonnes de données pour apprendre à faire des tâches simples comme ranger un objet ou essuyer une table. Et puis surtout, chaque appartement est différent. Donc c'est pour ça qu'ils doivent bien filmer. Et ce sera donc votre appartement, une sorte de mine d'or scientifique. Alors on se dit, bah, c'est bien, c'est gratuit, mais quand même, l'entreprise compte revendre ensuite ses données à d'autres entreprises pour entraîner leurs propres robots.
0: Alors ça, j'aime pas ça.
2: Moi non plus.
0: Bah, jamais je laisserai un robot traîner chez moi avec une caméra pour filmer tout ce que je fais.
2: Bah, carrément.
0: Je fais trucs tellement improbables.
2: Ah bon? On va pas savoir.
0: Comme par exemple, oublier mon téléphone dans le frigo, par exemple.
2: Oui, pourquoi? Là, c'est vrai qu'on pourrait bien se moquer.
0: Ça m'est arrivé. Pourquoi? Parce que mon iPhone, il a chauffé. Qu'est-ce que j'ai fait? Je l'ai mis dans le frigo.
2: Non.
0: Pour le rafraîchir. Mais je l'ai oublié après. Et je l'ai cherché partout dans l'appartement. Tu vois ce que je veux dire?
2: Mais moi, je pensais que c'était en rangeant tes courses, tu sais, des fois, réflexe.
0: Non, c'était volontaire. Hein, c'était pour le rafraîchir.
2: Bravo.
0: Petite parenthèse de vie, je partage avec vous, les amis. Ma vie est absolument incroyable. Bon, très bien. Et vous, est-ce que vous laisseriez, pour avoir votre appartement propre, gratuitement, la science, épier vos moindres faits et gestes et visiter tous les recoins de votre appartement? Dites-le nous sur les réseaux sociaux.

0: Mystical Magical, Benson Boone sur Radio Camargue.
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0: Allez, tout va bien sur Radio Camargue. Alicia Keys dans un instant, Dua Lipa et Angèle avec Fever, ça sera dans quelques minutes. Avant ça, encore une info avant le journal des sports.
2: Oui, un chouette événement qui va commencer demain et c'est jusqu'à dimanche, c'est la 28e édition. Partons en France des journées du patrimoine de pays et le thème cette année c'est Tours et détours. Vous allez pouvoir vous laisser guider hors des sentiers battus, flâner dans les ruelles, emprunter les chemins de randonnée et puis lever les yeux aussi par exemple sur une corniche sculptée, une pierre marquée par le temps. C'est sympa, c'est un peu partout et c'est chez nous également les journées du patrimoine de pays de ce vendredi jusqu'à dimanche.
0: Et ben voilà, encore un bon plan Radio Camargue évidemment pour aujourd'hui. Merci d'être là sur Radio Camargue, on fait un point sur l'info sport.
3: Bonjour à tous, à la une de l'actu sportive, la Coupe du Monde de football avec le début de la dernière journée de la phase de poule. Dans le groupe A, le Mexique termine en tête après sa victoire 3-0 face à la Tchéquie. L'Afrique du Sud prend la deuxième place après sa victoire surprise 1-0 face à la Corée du Sud. Une Corée du Sud qui finit donc troisième et qui devra attendre la fin du troisième tour pour savoir si elle accède au 16e de finale. Dans le groupe B, la Suisse qui a battu le Canada 2-1 termine en tête devant les Canadiens. La Bosnie, elle, s'est imposée 3-1 face au Qatar. Elle est troisième et devra elle aussi attendre. Enfin, dans le groupe C, succès 3-0 du Brésil face à l'Écosse. Les Brésiliens terminent en tête devant le Maroc, vainqueur d'Haïti 4-2. L'Écosse termine 3e, Haïti 4e. En cyclisme, c'est le début des championnats de France. Ça se passe à la Tour du Pin en Isère cette année. Au programme aujourd'hui, les contre-la-montre hommes et femmes. Champion de France sortant, Bruno Armirail fait figure d'immense favori à sa succession. Chez les femmes, ça s'annonce plus disputé avec Cédrine Carbol, Juliette Berthet, Marion Bourras ou encore Marie Lenette. En tennis, suite des qualifications de Wimbledon, le tournoi du Grand Chelem londonien. Six Français accèdent au troisième tour. Clément Tabur, Hugo Gaston et Kyrian Jacquet chez les hommes. Harmonie Tan, Océane Dodin et Léolia Jean-Jean se sont elles aussi qualifiées chez les femmes. Il ne leur reste plus qu'un match à gagner pour entrer dans le tableau final. Voilà pour l'essentiel de l'actu sportive.

0: Belle route avec Radio Camargue. Merci d'être là ce matin, où que vous soyez d'ailleurs. Par exemple, du côté de Manduel, vous êtes à Saint-Laurent-des-Gouzes, peut-être encore à Saint-Lazare. Voici l'horoscope de cette journée en compagnie de Camille. Signe par signe.
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2: Bonjour à tous, on commence votre horoscope de ce jeudi 25 juin par les Béliers. Il est peut-être temps de prendre la décision de vous diriger vers une profession plus en accord avec vos désirs. Taureau, des impondérables ou une autorité qui vous bloque le passage, évitez de ruer dans les brancards et attendez votre heure. Gémeaux, des discussions épineuses vous seront facilitées aujourd'hui. Entrez dans l'arène sans crainte ni remords. Cancer, une roue de secours providentielle vient spontanément à vous. Vous aurez une chance insolente aujourd'hui. Lion, en faisant l'effort de gérer vos finances du mieux possible, vous réussissez à stabiliser votre argent. Vierge, attendez-vous à une baisse de régime si vous n'en faites qu'à votre tête et refusez d'écouter votre entourage. Balance, grand ciel bleu en vue, le quotidien s'enrichit de contacts agréables et fertiles pour l'avenir. Scorpion, profitez de l'ambiance du jour pour planter des jalons et faire valoir vos compétences ou changer votre fusil d'épaule. Sagittaire, si vous tentez de débloquer des fonds ce jour, préparez-vous à être déçu et frustré. Capricorne, profitez de vos amis mais restez tolérant et adaptable aux envies de chacun. Verseau, vous aurez le chic et le flair d'avancer vers des engagements bénéfiques. Votre audace est payante. Et enfin les poissons, vous êtes prêts à prendre des risques aujourd'hui. Reconnaissez-le avant de croire que vous devenez impulsif. Je vous souhaite à tous une très belle journée.
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0: Jennifer Lopez, le remix évidemment avec David Guetta. C'était Save Me Tonight. Calogero arrive dans un instant. Teddy Swims aussi sur Radio Camargue dans quelques minutes.
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0: À Mont-d'Angèle. Elle frappe un grand coup. Elle a officialisé la sortie de Instinct, son troisième album studio prévu avant la fin de l'année, visiblement.
2: Oui. Bon, on commençait à s'y attendre hein, quand même, parce que bah, là, il y avait la sortie de What You Want il y a quelques semaines avec Justice, que vous entendez derrière. Et puis le 19 juin, elle a dévoilé aussi ce titre Dance Floor, coécrit avec Tristan Salvati. Elle veut clairement nous faire danser et puis surtout changer un peu de style. Là, on est plus sur de l'électronique, c'est même un peu plus sombre. Ça avait déjà commencé ce style-là pour Angèle avec sa collaboration avec Kavinsky, on se souvient, lors des JO d'été de Paris 2020. Donc ça continue dans le même style, avec des thèmes assez personnels. Elle parle de liberté, d'affirmation de soi, d'intuition, des sujets présents dans Dis-le par exemple. Et puis elle veut faire plein de belles collaborations. Donc normalement cet album Instinct devrait sortir le dernier trimestre 2026.
0: Voilà, pour les fêtes de fin d'année, comme c'est le cas chaque année hein, où les artistes nous sortent leur album au moment où on est susceptible de les offrir. Bravo, le retour d'Angèle. Donc un nouvel album après 95, c'était le deuxième album, 95 en belge, et puis brawl, qui est une expression bien belge aussi pour dire bordel, en fait.
2: Ah, je savais pas.
0: Et ben voilà, brawl, ça veut va ranger ton bordel. Voilà.
2: Ok, d'accord.
0: Comme ça, vous avez appris des trucs.
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1: Allez, bonjour, bon réveil, merci d'avoir choisi Radio Camargue. Dido arrive, Stromae aussi avec Papa Outé dans un instant. Sur Radio Camargue, il est 7h, merci de nous faire confiance pour cette matinée qui commence. Bonjour tout le monde. Radio Camargue.
2: Bonjour Mickaël, bonjour à tous. L'info en Camargue et dans la région avec les Bouches-du-Rhône qui restent en vigilance orange à la canicule aujourd'hui. Le Gard est en jaune. Conséquence, on a eu des coupures de courant. 33 hommes interpellés, dont un dans les Bouches-du-Rhône. C'est dans le cadre d'une enquête sur la détention de contenu pédocriminel. En football, ça joue la dernière journée des matchs de poule dans le mondial. La France jouera demain soir contre la Norvège. Avance un rapide coup d'œil sur le temps. Camargue et du soleil toute la journée avec un léger voile nuageux dans l'après-midi. Les températures en ce moment, 29 degrés à Foz, 30 à Arles, 32 à Salon. Cet après-midi, il fera jusqu'à 34 degrés pour les maxis. On vous le disait, les Bouches-du-Rhône restent en vigilance orange à la canicule aujourd'hui. Le Gard est en jaune, on tourne autour des 30 degrés déjà ce matin. Le mercure montera jusqu'à 35 même cet après-midi. Soyez prudents, hydratez-vous et ne sortez pas aux heures les plus chaudes. L'une des conséquences de cette canicule, environ 1600 clients étaient privés d'électricité hier dans les Bouches-du-Rhône. Les clients les plus impactés sont situés dans le 15e arrondissement de Marseille. Les fortes chaleurs fragilisent les réseaux électriques. Les équipes d'Enedis sont restées mobilisées pour rétablir le courant. 33 hommes interpellés, dont un dans les Bouches-du-Rhône. C'est dans le cadre d'une enquête sur la détention de contenu pédocriminel. Les suspects âgés de 37 à 79 ans sont soupçonnés d'avoir téléchargé des fichiers illicites détectés par des outils spécialisés dans la protection des mineurs en ligne. L'enquête est actuellement en cours. Un bus direct entre Miramas et Aix-en-Provence pourrait être expérimenté dès la rentrée. L'annonce a été faite lors d'un débat public local. Cette liaison vise à faciliter les déplacements, notamment pour les lycéens. Le projet s'inscrit plus largement dans une réflexion sur la mobilité et sur l'avenir des lignes ferroviaires dans le secteur. Allez, cet été, on reste dans les transports. L'offre de trains Lyon est renforcée. Ça se passe sur la ligne Nîmes, le Gros du Roi. Et ça, dès le 27 juin, deux allers-retours supplémentaires s'ajoutent chaque jour pour atteindre jusqu'à 14 trains le week-end. L'idée, c'est de faciliter l'accès à la mer pendant l'été. La réservation est obligatoire pour mieux gérer l'affluence et garantir une place à bord. En football, c'était le début de la dernière journée de la phase de poule du Mondial. Le Mexique termine en tête du groupe A après sa victoire 3-0 face à la Tchéquie. L'Afrique du Sud est deuxième. La Suisse, qui a battu le Canada 2-1, termine en tête du groupe B devant les Canadiens. Le Brésil a gagné contre l'Écosse dans le groupe C 3-0. La Seleção termine première devant le Maroc. La France jouera son dernier match contre la Norvège. Demain soir, ce sera dès 21h. La France qui est déjà qualifiée pour les 16e de finale. Voilà pour l'actu. On jette un petit coup d'œil sur le temps.
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2: Et c'est le soleil qui domine ce matin en Camargue. On aura quelques nuages cet après-midi. Côté température, elle reste au-dessus des normales de saison. 27 à 32 degrés en ce moment entre les Saintes-Fos-sur-Mer et Martigues. Cet après-midi, on aura jusqu'à 34 degrés à Nîmes. Voilà pour l'actualité. Très bonne journée avec Radio Camargue.
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0: Camargue avec Dido, c'était Thank You. Stromae arrive. Et puis il y aura Temim Pala aussi dans un instant.
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0: Boîte à tubes de 1980, les amis, on remonte 46 ans en arrière. J'y crois pas qu'on le fait, franchement.
2: Ah bah le son est d'époque. Ça nous rajeunit pas, mais c'est bien.
0: Ouais, le son est d'époque. Diana Ross. Qui se rappelle de ça? Upside Down. Ça a été énorme. Groove irrésistible, une basse qui claque. Évidemment, Nile Rodgers derrière ça et Bernard Edwards, les fondateurs du groupe Chic. Bien entendu.
2: Ah oui. Bah oui. À qui l'on doit le freak.
0: Entre autres. Et puis en 93, le livre Guinness des records la sacrera même plus grande artiste féminine de l'histoire de la musique. C'est quand même pas n'importe quoi. La même année, on découvre un truc qui va nous rendre fou, le Rubik's Cube.
3: Commercialisé à l'échelle de la planète, le cube hongrois de Monsieur Rubik vaut de l'or. À 37 ans, son inventeur est célèbre, très célèbre, non seulement pour avoir renfloué la balance commerciale de son pays, mais aussi pour avoir créé le dernier jeu à la mode.
0: Vous vous rappelez de ce cube avec toutes les couleurs, il fallait refaire les faces d'une même couleur.
2: Mais oui, mais c'est encore à la mode, hein. Il y a évidemment des championnats, hein. Il y en a qui sont extrêmement rapides, qui font ça à une main.
0: Mais attends, il y a des records du monde qui sont incroyables, genre, il y a des gamins qui font ça en 13 secondes.
2: Mais c'est complètement fou.
0: Ah, pas bien la
2: tête, et les yeux fermés, alors ça m'énerve, ça m'énerve.
0: Oui, c'est ça, avec un bandeau en fait. voilà, ouais, c'est, il paraît que Gilbert Montagnier est très fort à ce jeu-là. Non mais c'est fou, moi j'ai jamais réussi à en faire un. T'as réussi toi?
2: Mais non, bon alors j'ai aucune patience, donc c'est pas possible.
0: Oui non, c'est pas possible. Mais il faut être patient. Et alors il paraît qu'il y a un truc, apparemment, il existe un truc, mais lequel, je peux pas te le dire. Donc voilà, vous avez peut-être encore un Rubik's Cube à la maison. Si c'est le cas, c'est peut-être le moment de le ressortir là, comme il fait chaud en ce moment, qu'on a besoin d'activité un petit peu sympa.
2: Allez-y. Mais ça chauffe moins que les écrans en plus.
0: Ben voilà, faites-vous plaisir, voilà.

0: Pauté, le classique de Stromae qui va chanter avec Madonna. On vous en a parlé hier. Bon, ça sera sur le nouvel album de Madonna qui sort le 2 juillet prochain.
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0: Pour vous sortir du lit, Radio Camargue avec du beau monde dans un instant. Il y aura Tame Impala avec Dracula. Il y aura Michael Jackson avec Billie Jean aussi qu'on réécoutera avec plaisir. Avant ça, on fait quoi dis-moi.
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0: Et ben voilà, bon ben très bien. Merci d'être là sur Radio Camargue, tout va bien, détendez-vous, Tame Impala arrive dans un instant pour Dracula.
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11: Et bonne nouvelle, vous roulez bien ce matin en Camargue, pas de bouchon à signaler, que ce soit sur la Nationale 113, la Nationale 568 ou bien sur la Transhumance, c'est fluide, vous ne perdez pas de temps. Pareil dans les centres-villes actuellement, pas de stress, ça roule bien à Arles, Saint-Martin-de-Crau, Mirmas, Istres, Salon de Provence ou encore Fos-sur-Mer. Bonne route à tous à l'écoute de Radio Camargue.

0: Tame Impala, Dracula, sur Radio Camargue. Non, mais pas les dents longues non plus, faut pas exagérer, mais Kevin Parker, voilà, c'est un artiste qui fait tout lui-même dans son studio. Merci d'être là sur Radio Camargue. Bon après-midi. Côté, bon après-midi, pourquoi? Parce que côté météo cet après-midi, il va faire chaud. 34 degrés à Nîmes, 33 à Avignon, 31 à Arles, 27 au Sainte-Marie-de-la-Mer, 29 à Port-Saint-Louis-de-Ronde. Ça, c'est pour cet après-midi. Mais ce matin, on voit déjà allègrement dépasser les 30 degrés par endroit, hein, notamment à Marseille, où il fera déjà 30 degrés au plus fort de cette matinée, 32 sur Nîmes. Donc on va avoir une journée assez idéale. Si vous avez envie d'aller au bord de l'eau, par exemple, du côté des Sainte-Marie-de-la-Mer, il y aura 26 degrés ce matin, un peu plus de 30 cet après-midi.
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0: Un mot de Céline Dion. Céline Dion, qui n'a eu besoin que de trois mots pour mettre tout son public en ébullition. Elle a publié successivement sur Instagram trois messages énigmatiques. Bonjour, pardon et merci.
2: Ouais, elle est ça. Polie, hein, ouais. C'est bien.
0: Ouais, gentille.
2: En fait, c'est le titre de son nouveau single qui va sortir le 3 juillet. Donc, elle avait dévoilé Danson. Maintenant, il y aura Bonjour, Pardon, Merci. Un titre qui a été écrit par Icar, qu'on a connu dans La Nouvelle Star.
0: Oui.
2: Et mis en musique par Renaud Robillot, et qui est connu pour des productions pop modernes et très efficaces. Un duo qui promet une chanson taillée pour toucher le public entre émotion, simplicité. Elle a enregistré ça, bien sûr, tout près de chez elle à Las Vegas. Et Céline l'aura enregistré en avril dernier dans le même studio où elle avait posé sa voix sur Danson, on rappelle, écrite par Jean-Jacques Goldman.
0: Ouais.
2: Bon, on ne sait toujours pas sur un nouvel album, mais en tout cas, encore une nouveauté.
0: Oh, bah, à mon avis, avec voilà. Une série de singles qui sortent comme ça, si, il y aura un album.
2: Mais oui, confirme rien, mais ça sent bon quand même.
0: Ça sent quand même très bon.
2: Mais moi, ça me rappelle un truc. Ma maman, elle me disait toujours quand j'étais petite, surtout, n'oubliez pas de dire bonjour, pardon, merci, s'il vous plaît, à la boulangère. Donc j'arrivais, je disais bonjour, pardon, s'il vous plaît, merci, je voudrais une baguette. Ça fait penser à ça en fait. Les trois mots, mais c'est les trois mots du quotidien. En fait, c'est ça, ces trois mots universels.
0: Mais
2: trois
0: que
2: mots
0: certains ont oublié, surtout sur les réseaux sociaux, par exemple.
2: Voilà. Donc c'est peut-être ça le message finalement.
0: Absolument. Merci beaucoup pour ce beau message plein d'espoir et d'amour.

0: tout va bien. Vous êtes sur Radio Camargue pour démarrer cette journée avec nous. Merci d'être là. C'était Michael Jackson et un grand classique, Billie Jean, bien sûr.
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0: Le journal de la Coupe du Monde. Dans quelques instants, les amis, pour le mondial. Ben oui, c'est important. Et évidemment, on suit ça de très près. On attend le dernier match des Bleus avec une petite pensée pour Didier Deschamps, évidemment. Hein.
2: Bah oui, qui a pris une triste nouvelle.
0: Ben oui, absolument. Donc voilà. Un petit mot de quoi, dis-moi.
2: D'un événement qui a lieu en ce moment. Et jusqu'à ce samedi 27 juin, Miramas, le festival Nuit Métis, une belle parenthèse musicale vibrante, chaleureuse qui vous attend, où les cultures du monde entier se rencontrent dans une ambiance festive. On va voyager de la France jusqu'au Maroc, de la Grèce aussi, et puis au Sénégal, au Congo par exemple. Rendez-vous donc à Miramas en ce moment.
0: Absolument, faites-vous plaisir. Allez, un petit coup d'œil sur le journal de la Coupe du Monde tout de suite.
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3: Et bonjour à toutes et à tous, on débute avec la copie parfaite rendue par le Mexique, co-organisateur de cette Coupe du Monde 2026 en phase de groupe. Les Mexicains ont terminé leur phase par une victoire 3-0 contre la République tchèque. Chavez, Quiñones et Fidalgo sont les buteurs pour la tri. Le Mexique qui termine premier de son groupe alors que les Tchèques rentrent à la maison à la dernière place du groupe A. De l'autre qualifié dans cette poule, bien c'est l'Afrique du Sud qui a battu la Corée du Sud 1-0 grâce à Maseko. Un petit exploit car les Bafana avaient eu deux expulsés lors du premier match. C'est même la première fois de leur histoire qu'ils sortent de la phase de groupe en Coupe du Monde. Et les Coréens, eux, devront attendre pour savoir s'ils font partie des 8 meilleurs 3e. Et dans le groupe B, c'est la Suisse qui termine finalement en tête du groupe. Les Helvètes ont grillé la politesse aux Canadiens en s'imposant 2-1 grâce à Vargas et Manzambi contre un but de Promaïs David. Et les Suisses terminent cette phase de groupe avec 7 points devant le Canada, 4 points. La Bosnie-Herzégovine devrait faire partie des 8 meilleurs 3e avec 4 points elle aussi. Après sa victoire 3-1 sur le Qatar hier soir, les Qataris rentrent à la maison. Et puis dans le groupe C, le Brésil a terminé la phase de groupe avec une nette victoire 3-0 sur l'Écosse grâce à un doublé de Vinicius Junior et un but de Matheus Cunha. Une rencontre marquée par l'entrée en jeu de Neymar pour le dernier quart d'heure de la partie. Dans l'autre match, le Maroc a battu Haïti 4-2. Hakimi et la révélation Seibari ont marqué. Haïti est tout de même parvenu à inscrire ses deux premiers buts en Coupe du Monde et à faire douter les Marocains en menant 1-0 puis 2-1 dans la partie. Brésil et Maroc sont donc qualifiés dans le groupe C. Et ce jeudi, 6 matchs au programme. Dans le groupe E, Équateur, Allemagne, Curaçao, Côte d'Ivoire à 22h. Japon, Suède et Tunisie, Pays-Bas dans le groupe F à 1h du matin. Et enfin, Turquie, États-Unis et Paraguay, Australie à 4h du matin dans le groupe D. Très belle journée de foot.
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0: Bonjour, merci d'être là. Vous êtes sur Radio Clamart. Courage hein, ce matin. Bon petit déj. Pendant que vous prenez le petit déjeuner ce matin, un petit coup d'œil sur l'horoscope, signe par signe, présenté par Camille.
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2: Bonjour à tous. On commence votre horoscope de ce jeudi 25 juin par les Béliers. Il est peut-être temps de prendre la décision de vous diriger vers une profession plus en accord avec vos désirs. Taureau, des impondérables ou une autorité qui vous bloque le passage, évitez de ruer dans les brancards et attendez votre heure. Gémeaux, des discussions épineuses vous seront facilitées aujourd'hui. Entrez dans l'arène sans crainte ni remords. Cancer, une roue de secours providentielle vient spontanément à vous. Vous aurez une chance insolente aujourd'hui. Lion, en faisant l'effort de gérer vos finances du mieux possible, vous réussissez à stabiliser votre argent. Vierge, attendez-vous à une baisse de régime si vous n'en faites qu'à votre tête et refusez d'écouter votre entourage. Balance, grand ciel bleu en vue, le quotidien s'enrichit de contacts agréables et fertiles pour l'avenir. Scorpion, profitez de l'ambiance du jour pour planter des jalons et faire valoir vos compétences ou changer votre fusil d'épaule. Sagittaire, si vous tentez de débloquer des fonds ce jour, préparez-vous à être déçu et frustré. Capricorne, profitez de vos amis mais restez tolérant et adaptable aux envies de chacun. Verseau, vous aurez le chic et le flair d'avancer vers des engagements bénéfiques. Votre audace est payante. Et enfin les poissons, vous êtes prêts à prendre des risques aujourd'hui. Reconnaissez-le avant de croire que vous devenez impulsif. Je vous souhaite à tous une très belle journée.
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0: Delta sur Radio Camargue avec One Track Mind. Il y aura Corona dans un instant.
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0: On va aller en Suisse. Ce qui devait être un simple achat pour faire plaisir à son fils s'est transformé en véritable cauchemar administratif pour cette maman qui a commandé en ligne un pistolet à eau. Alors le colis n'est jamais arrivé. Donc elle a supposé qu'il était perdu. Mais récemment, elle a reçu une lettre de la police cantonale de Bâle-Ville. Pourquoi ?
3: Mais parce qu'il l'a convoquée pour expliquer pourquoi elle a commandé un pistolet à eau. Elle devait argumenter la raison de cette commande. Alors la Suisse ne plaisante pas avec les armes factices. Lors de son audition, la mère de famille apprend que son colis n'a pas été perdu. Il a été intercepté par les douanes.
0: Ah oui.
3: Et le motif, c'est que le pistolet à eau qu'elle avait acheté pour son fils de 13 ans ressemblait trop à une arme réelle. Et selon l'Office fédéral de la police, là-bas, les armes jouées peuvent être interdites si elles peuvent être confondues avec de véritables armes à feu.
0: Ah bah oui, parce qu'on pourrait servir de ça pour faire un braquage, par exemple, ce genre de choses.
3: Voilà. Mais oui, carrément. Donc, résultat, elle a eu une ordonnance pénale, un casier judiciaire et une addition très salée. Elle doit payer au total 873 € pour un jouet vendu quand même légalement en ligne.
0: Mais attends, mais elle a un casier judiciaire et tout maintenant ?
3: Ouais.
0: Non, c'est trop là pour un pistolet.
3: Non, c'est abusé, juste pour rafraîchir le petit garçon de 13 ans quand même.
0: Et alors, on s'est quand même renseigné pour essayer de savoir comment ça se passe chez nous. La législation française, par exemple, est quand même plus souple. Hein, parce que d'après le code de sécurité intérieure, une arme factice est un objet ressemblant à une arme à feu capable d'expulser un projectile non métallique avec une énergie inférieure à 2 joules. Donc voilà. Mmh. Mais la loi précise aussi que la vente d'armes factices à des mineurs est interdite, le port d'armes factices est interdit sur la voie publique, et puis un objet ressemblant à une arme réelle peut être assimilé à une arme s'il est utilisé pour menacer.
3: Voilà. Oui, mais les pistolets à eau sont quand même considérés comme des jouets chez nous.
0: Oui, bah heureusement.
3: Pas concernés par ce genre de restrictions.
0: Bon, bah vous continuez à offrir des pistolets à eau. Alors là, c'est passé par la douane. On imagine que le colis était passé au rayon X. Ils ont vu un pistolet dedans. Ils se sont dit, oula ! Qu'est-ce qui se passe ?
3: Donc, voilà. Bon, allez en boutique, allez en magasin.
0: C'est mieux.
3: Ce sera plus simple.
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34: Et bonne nouvelle, vous roulez bien ce matin en Camargue, pas de bouchon à signaler, que ce soit sur la Nationale 113, la Nationale 568 ou bien sur la Transhumance, c'est fluide, vous ne perdez pas de temps. Pareil dans les centres-villes actuellement, pas de stress, ça roule bien à Arles, Saint-Martin-de-Crau, Mirmas, Istres, Salon de Provence ou encore Fos-sur-Mer. Bonne route à tous à l'écoute de Radio Camargue.

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1: Ah, des belles journées sur Radio Camargue. Justin Wellington dans un instant. Alex Warren aussi avec Fever Dream sur Radio Camargue dans les prochaines minutes. Bonjour et bienvenue. Merci d'être avec nous. Il est 8h.
2: Bonjour Mickaël, bonjour à tous. L'info en Camargue et dans la région, avec une cinquantaine de commerces fermés par les autorités en un an dans les Bouches-du-Rhône. Tous sont soupçonnés de liens avec des réseaux criminels de trafic de drogue. Il reste encore trop de gaspillage de médicaments chez nous et partout dans l'Hexagone. Et puis en bas, l'USAM Nîmes Gare lance une opération estivale pour tous ses supporters. Avance un rapide coup d'œil sur le temps. Du soleil toute la journée en Camargue, un léger voile nuageux cet après-midi, mais rien de méchant. Les températures en ce moment, 29 à Fos, 30 à Arles et 32 degrés à Salon. Cet après-midi, il fera entre 27 et 34 degrés pour les maxi. On vous le disait, une cinquantaine de commerces fermés par les autorités en un an dans les Bouches-du-Rhône. Tous sont soupçonnés de liens avec des réseaux criminels de trafic de drogue. Ces fermetures concernent notamment des épiceries, des bars ou des garages, tous utilisés comme relais logistiques. Dans le même temps, 81 millions d'euros d'avoirs criminels ont été saisis. Les autorités parlent d'un bilan positif de la loi narcotrafic adoptée l'an dernier. Si vous comptez prendre le train pour aller à la mer cet été, bonne nouvelle, vous aurez plus de trains Lio entre Nîmes et le Gros du Roi dans les prochains jours. 14 trains par jour, par exemple, devraient rouler le week-end contre 10 aujourd'hui. L'idée, c'est de répondre à la forte affluence estivale avec un système de réservation obligatoire et sa maintenue pour garantir une place à bord. Il reste encore trop de gaspillage de médicaments chez nous et partout dans l'Hexagone. 7600 tonnes de médicaments non utilisés sont rapportées en pharmacie tous les ans. Coût estimé 517 millions d'euros pour l'assurance maladie. La majorité provient de prescriptions mal adaptées ou de traitements non terminés. Trop de frelons asiatiques ou de fourmis électriques chez nous en Camargue et partout en France. Le pays compte revoir la réponse européenne face aux espèces invasives. L'idée, c'est d'agir plus vite sur les nouvelles invasions et mieux hiérarchiser les menaces pour la biodiversité. La France doit proposer une meilleure coordination entre les États membres. Les habitants de Nîmes sont les champions des programmes de fidélité en France d'après une étude. Ils économisent près de 14 euros par mois en moyenne. L'étude montre que la majorité des consommateurs y ont recours, surtout dans les supermarchés. Allez, en handball, l'USAM Nîmes Gare lance une opération estivale pour les supporters. Le principe, parti en vacances avec un accessoire aux couleurs du club et envoyer une photo depuis la plage, la montagne, l'étranger, peu importe. Les clichés seront diffusés tout l'été sur les réseaux du club. Un jury désignera la meilleure photo. Le gagnant recevra un maillot officiel pour la prochaine saison. Voilà pour l'action, je jette un petit coup d'œil sur le temps.
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2: Et c'est le soleil qui domine ce matin en Camargue. Un peu plus de nuages cet après-midi, mais encore une fois, rien de méchant. Les températures, une moyenne de 30 degrés en ce moment entre les Saintes, Fos-sur-Mer et Martigues. Comptez 34 degrés cet après-midi pour les maxi à Nîmes, par exemple. Voilà, très bonne journée avec Radio Camargue.
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0: Aiko, Aiko.
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0: Bon, on l'a tous soupçonné, on l'a tous vécu, on l'a tous nié avec mauvaise foi. Les frites du voisin ont meilleur goût que les nôtres. C'est pour ça qu'on pique toujours des frites dans l'assiette du voisin. Il y a des spécialistes de ça. Je ne vise personne, suivez mon regard. Ça va, Louise ? Tout va bien ? Voilà.
2: Mais c'est tellement meilleur dans l'assiette de l'autre.
0: Mais alors, la science le confirme.
2: C'est ce que confirme.
0: Voilà.
2: Ouais. Ouais, c'est une étude qui a été menée par un addictologue à l'Académie médicale de formation continue à Moscou, c'est bien précis. Donc, il a soumis 120 adultes à la même portion de frites, mais dans 4 situations différentes. Donc, ils avaient leur propre frite, ensuite une frite offerte par un voisin, ensuite une frite volée discrètement, et puis une frite volée sous le regard sévère d'un inconnu. Verdict, les frites volées sont systématiquement jugées plus croustillantes, plus salées, plus savoureuses, c'est les mêmes hein, pourtant.
0: Ouais.
2: Et plus le vol comporte un risque, plus le plaisir grimpe. Jusqu'à 40% de satisfaction supplémentaire pour des frites pourtant strictement identiques.
0: Voilà, c'est ça. Mais alors pourquoi sont-elles meilleures ? Ben parce qu'il y a ce qu'on appelle la réactance et la tendance à désirer davantage qu'on nous refuse. Voilà, et quand on l'a, c'est une espèce de victoire pour le cerveau qui dit alors quand on vous dit touche pas à mes frites, ben le cerveau il dit tiens, si j'en prenais une en fait.
2: Ah oui, si alors, je faisais le contraire.
0: Le deuxième truc c'est l'éveil physiologique en fait, parce que voler une frite, même gentiment, ça accélère le rythme cardiaque et ça aiguise les sens. Donc résultat, le croustillant paraît plus croustillant et le sel plus salé. Et puis à l'attente et des croyances aussi, parce que depuis l'enfance, on a intégré l'idée que la nourriture volée a meilleur goût. Voilà, le cerveau adore confirmer ses propres croyances. C'est pour
2: ça. On ne vole pas dans les supermarchés, par contre. Hein.
0: Non, ça ne fait pas.
2: Les bonbons, par exemple. Non,
0: voilà. Ne le faites surtout pas.
2: Mets les frites dans l'assiette de l'autre.
0: Oui. Bon, en Belgique, il y a une expression, parce que c'est quand même les spécialistes de la frite. Pour dire que t'es bête, les gens disent t'as pas toutes les frites dans le même sachet. J'aime bien cette
2: expression. Ah oui, t'es pas la chips la plus croustillante du paquet, c'est un peu la même chose.
0: C'est un peu la même chose. Allez, voilà, très bien pour cette info insolite.

0: Alex Warren, un peu de fièvre ce matin, Fever Dream, mais c'est un rêve, visiblement, sur Radio Camargue.
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0: Bonne journée tout le monde, Aventura dans un instant pour Fession. Il y aura Charlotte Carda aussi, tant pis pour elle, sur Radio Camargue dans les toutes prochaines minutes. On parle de quoi d'abord, dis-moi Louise,
2: un mot. 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
0: Et bah voilà, restez avec nous, c'est Radio Camargue, bon courage à vous, le trafic dans un instant et puis un mot de météo également dans quelques minutes.
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4: Toujours pas de gros bouchons à signaler, ça coince juste entre Miramas et Fos-sur-Mer, notamment en arrivant sur le rond-point de la Transhumance sur la nationale 1569. Vous levez le pied, vous perdez 5 minutes. Vous perdez également 5 minutes un peu plus bas sur la Transhumance en arrivant sur le carrefour de la Fenouillère juste avant de rejoindre la nationale 568. Dans le centre-ville, ça reste globalement fluide, même si on a quelques ralentissements dans le centre-ville d'Arles, mais vous ne perdez pas de temps. Bonne route à l'écoute de Radio Camargue.

0: bien à propos, bien soleil, parfaite pour aujourd'hui. C'était Aventura et Obsession, mais oui, parfaite pour aujourd'hui parce que on va vraiment, vraiment se faire du bien côté météo, même s'il fera chaud, hein. Vigilance, vous le savez, pour ceux qui sont les personnes les plus faibles. On va dépasser 34 degrés à Nîmes, 33 à Avignon, un petit 27 au Sainte-Marie-de-la-Mer cet après-midi, 29 à Port-Saint-Louis-du-Rhône et 31 à Marseille.
1: Planet People.
0: Merci d'être là. Louane célèbre l'amitié avec un grand A, avec un nouveau titre. Elle prépare les festivals et puis elle a dévoilé Tout pour toi, nouveau single solaire enregistré avec sa meilleure amie Elisa Palmyre. N'est-ce pas?
2: Ouais, c'est ça. Elle a voulu rendre hommage à l'une des relations les plus importantes de sa vie, celle qu'elle partage depuis des années avec sa meilleure amie. Une production donc pop, rythmée. Les deux amis qui chantent, la force de leur lien, leur soutien mutuel. Et puis les souvenirs aussi qui les unissent. C'est assez lumineux. Et puis c'est sympa de rappeler que l'amitié, c'est très important. Et c'est cool aussi d'avoir une meilleure amie qui chante très bien, comme oui. toi, parce que... Bah, c'est pas toujours le cas, quoi.
0: Oui, non, c'est sûr. Bah, oui, bah, pour le coup, tu peux faire un joli duo. Donc voilà.
2: Bah, ouais, voilà, c'est clair.
0: Elle va.

0: une tournée des festivals aussi.
1: Oui, bah parce qu'elle va tourner un petit peu partout évidemment, et c'est normal, artiste pleine d'entrain comme on dit, qui n'arrête pas d'aligner les collaborations et qui a toujours en projet de faire la suite du film La Famille Bélier, parce qu'elle a lu le scénario apparemment, il existe.
0: Oui, et puis elle va monter aussi sur les planches de Théâtre Fontaine, elle va jouer dans la pièce de 22 Agost.
1: Ah bah voilà.
0: Non, c'est pas peu.
1: Bon, très bien, l'actualité de Loire.

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0: Cliff sur Radio Camargue. C'était Reggae Night.
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0: Allez, bonne journée sur Radio Camargue. Coldplay dans un instant. M Pokora tout à l'heure avec Quand même sur Radio Camargue. C'est dans les toutes prochaines minutes. Un petit mot d'abord de quoi, Louis?
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0: Et ben voilà, c'est bon à savoir. À vous de jouer les amis, foncez. Coldplay arrive, M Pokora aussi pour Quand même. Et puis d'abord l'info.
3: Bonjour à tous, à la une de l'actualité aujourd'hui, ventilateur, éventail, clim, trouver de la fraîcheur est un nouveau défi aujourd'hui sur les 3/4 de la France. 72 départements sont placés en vigilance rouge pour la canicule à partir de midi. 11 départements à l'ouest vont repasser en orange dans la soirée. Hier, la température moyenne était de 30 degrés dans l'Hexagone, un record. Il a fait jusqu'à 43 degrés en Vendée et dans les Landes. Une accalmie est prévue à partir de demain. Les recherches vont reprendre ce matin. Un pan de falaise s'est effondré hier à Biarritz. Les secours ont découvert le corps d'une femme. Ils cherchent encore un plongeur porté disparu. Un troisième a été pris en charge. 3 semaines après la mort de Liana, le rapport d'autopsie ne permet toujours pas d'établir les causes exactes du décès de la collégienne de 11 ans. Des lésions ont été relevées sur son corps et son visage, mais aucune blessure interne ou cervicale. D'autres examens sont en cours. L'enquête est élargie au chef de viol sur mineur. 2 puissants séismes ont frappé le Venezuela ces dernières heures. Au moins 32 personnes sont mortes, plus de 700 sont blessées, selon un bilan provisoire. Les secousses de magnitude 7,2 et 7,5 ont eu lieu à quelques dizaines de secondes d'intervalle, notamment à Caracas. L'état d'urgence est décrété dans le pays. Vous pouvez le précommander. Le jeu vidéo GTA 6 débarque bientôt, 13 ans après le dernier opus. Il pourrait battre un record historique dans le secteur du divertissement, Virginie Quénon.
4: Oui, parce que d'après les spécialistes, jusqu'à 45 millions d'exemplaires pourraient être vendus avant même sa sortie annoncée en novembre, ce qui en ferait l'un des lancements les plus importants jamais enregistrés dans le secteur. Le jeu est aussi présenté comme le plus cher de l'histoire du jeu vidéo. Budget de développement estimé entre 1 et 2 milliards de dollars, un niveau inédit dans l'industrie, cinéma compris. C'est ce que l'on appelle un jeu d'action en mode ouvert. Concrètement, le joueur incarne un personnage criminel dans une ville fictive inspirée des États-Unis. Le but principal est de suivre une histoire scénarisée, souvent centrée sur des braquages, des alliances et des conflits entre gangs. Mais le jeu laisse aussi une grande liberté. On peut explorer la ville, conduire des véhicules, accomplir des missions secondaires ou simplement interagir avec l'environnement.
3: Merci Virginie. On termine par du sport et du football. La Coupe du Monde, le Brésil a battu l'Écosse cette nuit 3-0 et se qualifie pour les 16e de finale de la compétition, tout comme le Maroc victorieux d'Haïti 4-2. À suivre notamment ce soir 2 rencontres, Curaçao Côte d'Ivoire et Équateur Allemagne à partir de 22h. Bonne journée à tous.

0: C'est une belle journée qui démarre, parce qu'on la démarre ensemble sur Radio Camargue. Bonjour et bon réveil à Mossane, à Marignane, ce matin encore à Vitrolles. Voici l'horoscope de cette journée avec Camille.
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2: Bonjour à tous, on commence votre horoscope de ce jeudi 25 juin par les Béliers. Il est peut-être temps de prendre la décision de vous diriger vers une profession plus en accord avec vos désirs. Taureau, des impondérables ou une autorité qui vous bloque le passage, évitez de ruer dans les brancards et attendez votre heure. Gémeaux, des discussions épineuses vous seront facilitées aujourd'hui. Entrez dans l'arène sans crainte ni remords. Cancer, une roue de secours providentielle vient spontanément à vous. Vous aurez une chance insolente aujourd'hui. Lion, en faisant l'effort de gérer vos finances du mieux possible, vous réussissez à stabiliser votre argent. Vierge, attendez-vous à une baisse de régime si vous n'en faites qu'à votre tête et refusez d'écouter votre entourage. Balance, grand ciel bleu en vue, le quotidien s'enrichit de contacts agréables et fertiles pour l'avenir. Scorpion, profitez de l'ambiance du jour pour planter des jalons et faire valoir vos compétences ou changer votre fusil d'épaule. Sagittaire, si vous tentez de débloquer des fonds ce jour, préparez-vous à être déçu et frustré. Capricorne, profitez de vos amis mais restez tolérant et adaptable aux envies de chacun. Verseau, vous aurez le chic et le flair d'avancer vers des engagements bénéfiques. Votre audace est payante. Et enfin les poissons, vous êtes prêts à prendre des risques aujourd'hui. Reconnaissez-le avant de croire que vous devenez impulsif. Je vous souhaite à tous une très belle journée.
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0: Julia Libéota avec Dis-moi où sur Radio Camargue, évidemment.
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0: Les amis, on vous quitte là, mais avant de partir, on a encore une dernière info à vous donner, évidemment avec le loup.
2: Oui, je voulais vous partager un événement qui a lieu ce samedi 27 juin. C'est le festival Enfance-Jeunesse au Port-Saint-Louis. Donc vraiment, de quoi bien occuper les enfants, les plus petits, les ados, des animations pour tous les âges. N'hésitez pas à vous y rendre samedi.
0: Oui, de la part de Radio Camargue, évidemment. On vous souhaite une belle fin de semaine. On se retrouve demain sur Radio Camargue, 6h-9h. Dans un instant, Christophe et Camille débarquent, évidemment, sur Radio Camargue pour vous accompagner. Et puis là, on met ça demain. Salut tout le
2: Bisous.
0: Monde,
2: à demain.
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1: Surtout Mickaël et Louise, rendez-vous demain, bonjour, 9h, Radio Camargue. Lily Allen tout à l'heure et l'un des fils Souchon, Ours de Weekend et Jennifer Lopez. Mais dans les médias, les infos. Comment je balance? Et puis la météo complète, bien sûr, mais on sait déjà tout. Mélinda Bach, pardon, bonjour.
2: Bonjour Christophe, bonjour à tous. L'info en Camargue est dans la région avec la ville d'Arles qui chasse les tags et les affiches sauvages en pleine saison touristique. 8 couteaux et une lame de scie retrouvés en 2 jours à la maison d'arrêt de Nîmes. Des syndicats parlent d'une situation préoccupante. En football, c'est le début de la dernière journée de la phase de poule du mondial. La France jouera demain. Avance un rapide coup d'œil sur le temps en Camargue avec du soleil ce matin. Léger voile nuageux cet après-midi. Les températures, une moyenne de 30 degrés ce matin, 34 cet après-midi. La ville d'Arles chasse les tags et les affichages sauvages. En pleine saison touristique, des équipes interviennent dans le centre historique pour nettoyer rapidement les façades avec l'aide d'une société spécialisée. Le maire évoque une tolérance zéro. L'idée, c'est de préserver l'image et le patrimoine de la ville. 8 couteaux et une lame de scie ont été retrouvés en 2 jours à la maison d'arrêt de Nîmes. Le syndicat UFAPUN, sa justice, alerte sur une situation préoccupante. Il dénonce un manque de moyens et de sécurité dans les établissements. Le personnel pénitentiaire réclame plus de contrôle pour limiter la circulation d'objets dangereux en détention. Les Bouches-du-Rhône repassent en vigilance jaune à la canicule aujourd'hui. Le Gard reste en jaune, on tourne autour des 30 degrés déjà ce matin. Le mercure montera jusqu'à 35 cet après-midi. Soyez prudents, hydratez-vous, ne sortez pas aux heures les plus chaudes, c'est important. L'une des conséquences de cette canicule, environ 1600 clients étaient privés de courant hier dans les Bouches-du-Rhône. Les habitants les plus impactés étaient situés dans le 15e arrondissement de Marseille. Les fortes chaleurs fragilisent les réseaux électriques. Une cinquantaine de commerces fermés par les autorités en un an dans les Bouches-du-Rhône. Tous sont soupçonnés de liens avec des réseaux criminels de trafic de drogue. Ces fermetures concernent notamment des épiceries, des bars ou encore des garages utilisés comme des relais logistiques. Dans le même temps, 81 millions d'euros d'avoirs criminels ont été saisis. Les habitants de Nîmes sont les champions des programmes de fidélité en France. D'après une étude, ils économisent près de 14 euros par mois en moyenne. L'étude montre que la majorité des consommateurs y ont recours, surtout dans les supermarchés. Handball, l'USAM Nîmes Gare lance une opération estivale pour les supporters. Le principe, partir en vacances avec un accessoire aux couleurs du club. Envoyez une photo depuis la plage, la montagne ou l'étranger. La plus belle photo sera désignée. Le gagnant recevra un maillot officiel pour la prochaine saison. Allez, en football, c'est le début de la dernière journée de la phase de poule du mondial. Le Mexique termine en tête du groupe A après sa victoire 3-0 face à la Tchéquie. La Suisse, qui a battu le Canada 2-1, termine en tête du groupe B. Le Brésil a gagné contre l'Écosse dans le groupe C 3-0. La France jouera son dernier match contre la Norvège demain soir dès 21h. La France qui a déjà son billet en poche pour les 16e de finale. Voilà, très bonne journée avec Radio Camargue.
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1: Une magnifique journée avec des températures comprises entre 29 degrés à la mi-journée au Gros du Roi jusqu'à 34 degrés si vous êtes à Avignon. Des températures que l'on connaît bien chez nous. Encore un tout petit peu de vent, mais la bonne nouvelle c'est qu'à partir de demain, alors les températures seront stationnaires entre 30 et 34 degrés. Surtout, pas de vent au moins jusqu'à dimanche soir. Voilà, allez, bonne journée, c'est jeudi.
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0: Oui, Jennifer Lopez.
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0: Et oui, je vous souhaite un très bon jeudi. Sinon, faut pas que je vienne. Un très bon jeudi avec votre radio préférée, Radio Camargue. Voilà, je vous souhaite la bienvenue. Alors, j'ai plein d'infos à vous donner. Déjà, tout à l'heure, aux alentours de 9h30, dans moins d'un quart d'heure maintenant, j'ai de nouveau des invitations pour vous, pour les parcs d'attractions et de loisirs de Camargue et de Provence. Juste pour info comme ça, jusqu'à la fin du mois de septembre, tous les jours, nous avons plusieurs invitations. À chaque fois, c'est par deux ou par quatre. Rendez-vous tout à l'heure pour savoir quels sont les trois parcs tirés au hasard de ma main innocente. Camille nous rejoindra pour Camille Info, c'est prévu. La musique, avec tout à l'heure, tenez, on va bouger un peu la programmation musicale. Bruno Mars, Uptown Funk avec Mark Ronson, Santa que vous adorez, et puis Milky. On vous souhaite la bienvenue avec Camille. Bonjour, bonjour, Radio Camargue.
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0: 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La musique avec Nelly Furtado tout à l'heure, avec Amel Bent, mais maintenant, le rappel des titres, il est 9h30. La rédaction, bonjour.
2: Bonjour à tous. À la une de l'actualité, plus de 13 000 écoles sont fermées ou ont mis des aménagements en place aujourd'hui en France à cause de la canicule. Précision ce matin du ministre de l'Éducation, Édouard Geoffrey, 72 départements sont placés en vigilance rouge pour la canicule à partir de midi. 10 vont passer en alerte orange aux orages dans l'après-midi. Avec ces fortes chaleurs, la mortalité est en hausse dans la capitale, affirme le maire de Paris sans donner de chiffres officiels. Une femme morte et un plongeur porté disparu à Biarritz après la chute d'un pan de falaise hier soir. Un troisième plongeur a été pris en charge. Les secours vont reprendre leurs recherches ce matin. Un plan de départ volontaire concernant 800 ingénieurs, c'est ce qu'a annoncé hier le groupe Renault. Il va avoir lieu d'ici l'an prochain, principalement en Ile-de-France. Le groupe subit la concurrence chinoise. Il prévoit de recruter entre 150 et 200 ingénieurs en CDI pour adapter ses compétences. En tennis, suite des qualifications de Wimbledon, le tournoi du Grand Chelem londonien, 6 Français accèdent au troisième tour, Clément Tabur, Hugo Gaston et Kyrian Jacquet chez les hommes. Harmony Tan, Océane Dodin et Léolia Jean-Jean se sont qualifiés. Il ne leur reste plus qu'un match à remporter pour entrer dans le tableau final.
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0: Oui, Elton John et Dua Lipa, Radio Camargue.
1: Camille, info.
0: Une plateforme pour bien préparer un voyage à l'étranger, par exemple.
2: Ah.

0: business, il faut te suivre. Ça, hein.
1: C'est marrant parce que à des moments, ton naturel revient, t'as l'accent toulousain. Parce que Camille est née à Toulouse. Hein.
0: J'ai eu l'accent toulousain.
1: Ah oui, il faut te suivre. Hein.
0: Ah, il faut te suivre.
1: Il faut te suivre, c'est pas mal. Alors, donc une plateforme pour bien préparer un voyage pour cet été.
0: Oui, voilà, c'est ça notre sujet du jour. Pour partir en vacances en toute sérénité, il est primordial, bien entendu, de bien préparer son voyage. Alors. Mais si on pense souvent au budget, au programme, aux activités à faire sur place, aux assurances également, aux vaccins ou encore aux documents de voyage, plusieurs informations essentielles au bon déroulement du séjour sont souvent oubliées. Alors, pour être au courant des dernières actualités concernant le pays de destination dans lequel vous vous rendez, nous vous recommandons de consulter au moins une fois par jour le site du ministère de l'Europe et des Affaires étrangères. Tout a été repensé. Alors, c'est pas très sexy dit comme ça, mais sur cette plateforme, vous allez retrouver plusieurs conseils et informations relatives aux 189 pays de destination dans le monde entier. Vous pouvez y retrouver par exemple toutes les démarches administratives à réaliser avant de partir, des conseils sanitaires, mais aussi des annonces sur d'éventuels risques de sécurité. Et ce n'est pas tout. Vous pouvez aussi obtenir des infos sur les traditions et les coutumes du pays de destination. Cela peut potentiellement vous permettre d'éviter de vous faire arnaquer ou de faire un faux pas sans vous en rendre compte. Et plus globalement, éviter les mauvaises surprises.
1: Voilà la bonne idée. Donc une fois par jour parce que c'est réactualisé selon les événements.
0: Voilà.
1: Parfait. Les bonnes vacances. Le duo à notre pour la suite sur Radio Camargue avant les infos de Mylène Debac à 10h.
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1: Ça, c'est pas faux. Prochain rendez-vous, le journal de la Coupe du Monde à 12h30. Là, il est 10h, dans un quart d'heure, le bon plan. Le festival des nuits métis a démarré, c'est jusqu'à dimanche soir. Dans un petit quart d'heure, les infos. Dans les médias, le flash donc de 10h avec Myline Debac qui nous rejoint. Bonjour Myline.
2: Bonjour Christophe, bonjour à tous. L'info en Camargue est dans la région avec la ville d'Arles qui chasse les tags et les affiches sauvages en pleine saison touristique. 8 couteaux et une lame de scie retrouvés en 2 jours à la maison d'arrêt de Nîmes. Des syndicats parlent d'une situation préoccupante. En football, c'est le début de la dernière journée de la phase de poule du mondial. La France jouera demain. Avance un rapide coup d'œil sur le temps. Camargue avec du soleil ce matin, léger voile nuageux cet après-midi. Les températures, une moyenne de 30 degrés ce matin, 34 cet après-midi. La ville d'Arles chasse les tags et les affichages sauvages. En pleine saison touristique, des équipes interviennent dans le centre historique pour nettoyer rapidement les façades avec l'aide d'une société spécialisée. Le maire évoque une tolérance zéro. L'idée, c'est de préserver l'image et le patrimoine de la ville. 8 couteaux et une lame de scie ont été retrouvés en 2 jours à la maison d'arrêt de Nîmes. Le syndicat UFAPUN, sa justice, alerte sur une situation préoccupante. Il dénonce un manque de moyens et de sécurité dans les établissements. Le personnel pénitentiaire réclame plus de contrôle pour limiter la circulation d'objets dangereux en détention. Les Bouches-du-Rhône repassent en vigilance jaune à la canicule aujourd'hui. Le Gard reste en jaune, on tourne autour des 30 degrés déjà ce matin. Le mercure montera jusqu'à 35 cet après-midi. Soyez prudents, hydratez-vous, ne sortez pas aux heures les plus chaudes, c'est important. L'une des conséquences de cette canicule, environ 1600 clients étaient privés de courant. Hier, dans les Bouches-du-Rhône, les habitants les plus impactés étaient situés dans le 15e arrondissement de Marseille. Les fortes chaleurs fragilisent les réseaux électriques. Une cinquantaine de commerces fermés par les autorités en un an dans les Bouches-du-Rhône. Tous sont soupçonnés de liens avec des réseaux criminels de trafic de drogue. Ces fermetures concernent notamment des épiceries, des bars ou encore des garages utilisés comme des relais logistiques. Dans le même temps, 81 millions d'euros d'avoirs criminels ont été saisis. Les habitants de Nîmes sont les champions des programmes de fidélité en France, d'après une étude. Ils économisent près de 14 euros par mois en moyenne. L'étude montre que la majorité des consommateurs y ont recours, surtout dans les supermarchés. Handball, l'USAM Nîmes Gare lance une opération estivale pour les supporters. Le principe, partir en vacances avec un accessoire aux couleurs du club. Envoyez une photo depuis la plage, la montagne ou l'étranger. La plus belle photo sera désignée. Le gagnant recevra un maillot officiel pour la prochaine saison. Allez, en football, c'est le début de la dernière journée de la phase de poule du mondial. Le Mexique termine en tête du groupe A après sa victoire 3-0 face à la Tchéquie. La Suisse, qui a battu le Canada 2-1, termine en tête du groupe B. Le Brésil a gagné contre l'Écosse dans le groupe C 3-0. La France jouera son dernier match contre la Norvège demain soir dès 21h. La France qui a déjà son billet en poche pour les 16e de finale. Voilà, très bonne journée avec Radio Camargue.
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1: Une très belle journée de nouveau, voilà, pour ce jeudi. Alors nous avons encore un petit peu de vent, mais le vent va tomber la nuit prochaine pour un magnifique vendredi, samedi, dimanche avec des températures comprises entre 30 et 34 degrés. Une trentaine de degrés si vous êtes dans le secteur de Distres, également de Martigues, jusqu'à 34 degrés pour les pays d'Aix-en-Provence. Voilà ce que nous donne Météo France.
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0: Et là, c'était bien Ace of Base.
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0: Le festival des Nuits Métis a démarré donc hier, c'est jusqu'à samedi, c'est à Miramas bien sûr. Vraiment un festival exceptionnel, une parenthèse musicale vibrante, chaleureuse, où toutes les cultures donc du monde entier se rencontrent, se donnent rendez-vous. On partage toujours ensemble, on fait des rencontres, c'est absolument génial. Création et déambulation artistique, nous sommes à Miramas, merci encore aux organisateurs et à l'ensemble donc des bénévoles. Allez, du Sénégal au Congo, de la Jamaïque à la Palestine, de la Grèce au Maroc... Sans oublier évidemment nos artistes français. C'est à Miramas, c'est de nouveau aujourd'hui et jusqu'à samedi soir. Et bien parfait, et bien on continue. Mais pour ce festival, c'est toujours un bon moment. Vraiment, allez-y. À 10h30, Camille nous rejoint pour l'Info Expresso. L'homme le plus intelligent du monde existe. Moi j'ai passé mon tour parce que je suis très élégant. Il vit en Australie, mais son CV Express est terrifiant. Ben, à tout à l'heure avec Camille, un peu avant. Ce sera Madonna, Hung Up.
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0: Oui, c'est bien Madonna et on aime Radio Camargue.
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0: Nous vous présentons Terrace Tao. Ah oui, au moins. Le pouce est levé.
2: Ah, je vois.
0: Le pouce est très levé pour Terrace Tao. Mais qui est cet homme?
2: Il est surnommé le Mozart des mathématiques. Ah, il est né à Adélaïde en Australie. Donc rien à voir avec tout ce que tu pouvais penser.
0: Avec le Mozart des finances.
2: Ah non, rien à voir. Et il est à ce jour considéré comme l'homme le plus intelligent du monde, avec un QI exceptionnel de 230, surpassant des figures emblématiques comme Albert Einstein, dont le QI est estimé à 160, ce qui est déjà pas mal.
0: Alors, on y va pour le CV Express. En place et lancé.
2: Dès l'âge de 2 ans, notre ami Terrence a appris à lire seul en regardant des émissions éducatives. À seulement 9 ans, il a intégré l'université pour étudier les mathématiques avancées et à 13 ans, il remportait déjà une médaille d'or aux Olympiades internationales de maths. Son parcours académique impressionnant l'a conduit à obtenir un doctorat en mathématiques à l'âge de 20 ans. Terrence Tao est reconnu pour ses travaux dans des domaines variés tels que l'analyse harmonique, la théorie des nombres, les équations dérivées partielles. Vous me suivez? Pas du tout.
0: Le nombre d'or, c'est lui.
2: Voilà. Alors sachez qu'il a quand même résolu des problèmes complexes qui avaient défié les experts pendant des décennies, comme la conjoncture de la discrépance.
0: Mais bien sûr, on connaît ça, nous, Camille.
2: Voilà.
0: On
2: très, non, mais il n'y a qu'à ses parents à lui que j'autorise à dire: ah non, mais mon enfant, il est HPI, il a des capacités surdimensionnelles, il est surdoué. Non, mais il n'y a vraiment que pour lui que je peux accepter ça.
0: Attends, 230 à lui, quand même.
2: Ben oui, hein. Et au-delà de ses exploits intellectuels, Terrence Tao anime un blog où il prodigue des conseils pratiques et encourage la collaboration entre mathématiciens.
0: Très bien, ce jeune homme. Sinon, il a des loisirs dans la vie, on sait ou pas?
2: Ben, je suppose que lui, c'est ça qui l'éclate, finalement.
0: Les échecs.
2: Mais pourquoi pas?
0: Il joue aux échecs. Rappelle-vous son nom, on va aller voir sur Internet, il y a un compte YouTube.
2: Terrence Tao.
0: Bien. Sia pour la suite sur Radio Camargue, et puis les offres d'emploi à 11h moins le quart.

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0: C'est bien Radio Camargue et Kyo.
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0: Tout au long de la saison, alors quand on parle de saison, c'est de septembre à juin. Nous avons donc 3 offres d'emploi France Travail chaque jour aux alentours de 11h moins le quart. Et ces offres sont à retrouver pour les références sur le site de la radio. Tant qu'elles sont sur le site, c'est qu'elles ne sont pas pourvues. Voilà, c'est tous les jours, il y a une vérification chaque jour. On démarre avec un CDD de 3 mois pour la saison. Un poste basé à Arles, un vendeur ou une vendeuse en maroquinerie avec une expérience exigée de 6 mois s'il vous plaît en vente et commerce. Deuxième offre, une société de grande distribution recrute un équipier polyvalent en 35 heures, poste basé à Fos-sur-Mer, et c'est un CDI, cette fois donc proposé. Si vous avez une expérience, tenez dans le domaine de la boulangerie ou du snacking, ce serait absolument génial. Donc 35 heures à Fos-sur-Mer en CDI, poste à pourvoir quasi immédiatement. Et puis, une société recrute en ce moment un agent d'entretien, là aussi un CDI basé à Miramas. Alors, vous aurez donc l'intégralité de la référence sur le site de la radio, poste nécessitant une autonomie et une rigueur absolue, voilà, pour ce job basé à Miramas, poste en CDI. Je n'ai rien oublié, je confirme, avec France Travail, parce que c'est réactualisé là en temps réel. J'ai pas eu de chance là pour le coup. Allez, sur le site de la radio, les références. Là-dessus, c'est bon, le petit pêcheur, on en connaît au moins un. C'est Manon Lisa, moi je salue mon fiston Ben. Et puis Anastasia, avant les infos de 11h, c'est Radio Camargue.
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1: Il est bien 11h, oui, les yeux dans les Bleus. Ça, c'est, vous vous souvenez, hein, ce film en 1998. Ensuite, il y a une seconde étoile et une troisième, on l'espère, pour mi-juillet. Bien, 11h, Radio Camargue. Et en parlant du bleu, et pourquoi pas le bleu de la Méditerranée, naviguer entre les magnifiques paysages de l'Estac jusqu'à la Côte Bleue, c'est le cadeau que nous vous offrons dans un quart d'heure. Moi, je vous dis tout dans les médias. Kylian Tanguy, les infos de 11h. Bonjour Kylian.
2: Bonjour à tous. Le thermomètre va continuer de grimper dans les prochaines heures. 72 départements sont en vigilance rouge, canicule à partir de midi. Des fortes températures accompagnées d'intempéries. 12 vont passer en alerte orange aux orages cet après-midi. Plus de 13 000 écoles sont fermées ou ont mis des aménagements en place aujourd'hui en France. Précision ce matin du ministre de l'Éducation, Édouard Geoffrey. Emmanuel Macron est en déplacement dans les Alpes-Maritimes cet après-midi. Il doit rencontrer Giorgia Meloni à Antibes pour relancer le sommet franco-italien 6 ans après la dernière édition. Les discussions doivent porter sur la défense, l'énergie, le nucléaire civil et le spatial. Plusieurs accords stratégiques sont attendus, notamment sur les missiles et la coopération industrielle en Méditerranée. La dette publique française atteint un nouveau record. Elle s'élève au premier trimestre à 3 536,1 milliards d'euros selon l'INSEE. C'est en hausse de 75,6 milliards en 3 mois. Malgré cela, le gouvernement maintient sa prévision de déficit à 5% du PIB en 2026. Elle était de 5,1% à la fin de l'année 2025. Le bilan est encore très provisoire. 2 puissants séismes ont frappé le Venezuela. Ils ont fait plus d'une trentaine de morts et plus de 700 blessés. Les secousses de magnitude 7,2 et 7,5 ont eu lieu à quelques dizaines de secondes d'intervalle, notamment à Caracas. L'état d'urgence s'est décrété dans le pays. Vous pouvez le précommander. Le jeu vidéo GTA 6 débarque bientôt, 13 ans après le dernier opus, et il pourrait battre un record historique dans le secteur du divertissement, Virginie Quénon.
3: Oui, parce que d'après les spécialistes, jusqu'à 45 000 millions d'exemplaires pourraient être vendus avant même sa sortie annoncée en novembre, ce qui en ferait l'un des lancements les plus importants jamais enregistrés dans le secteur. Le jeu est aussi présenté comme le plus cher de l'histoire du jeu vidéo. Budget de développement estimé entre 1 et 2 milliards de dollars, un niveau inédit dans l'industrie, cinéma compris. C'est ce que l'on appelle un jeu d'action en mode ouvert. Concrètement, le joueur incarne un personnage criminel dans une ville fictive inspirée des États-Unis. Le but principal est de suivre une histoire scénarisée souvent centré sur des braquages, des alliances et des conflits entre gangs. Mais le jeu laisse aussi une grande liberté. On peut explorer la ville, conduire des véhicules, accomplir des missions secondaires ou simplement interagir avec l'environnement.
2: Merci Virginie. Son prix de lancement devrait tourner autour de 80$ aux États-Unis pour l'édition standard avec des versions premium un peu plus onéreuses. Voilà pour l'essentiel de l'actualité. Bonne journée à tous.
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1: Une matinée très agréable, une fin de matinée déjà très agréable. Alors là où nous avons un petit peu de vent, sachez-le, ça va tomber parce que pour demain, samedi et dimanche, le temps sera exceptionnellement beau, pas de vent et des températures que nous connaissons bien chez nous, entre 30 et 34 degrés, donc vraiment c'est l'idéal. Une trentaine de degrés au bord de la Méditerranée, entre Marseille et par exemple Aigues-Mortes, et puis plus on remonte sur les terres, plus forcément les températures donc se réchauffent. 33 degrés si vous êtes dans le secteur de Mouriès au pied des Alpes, jusqu'à 34 degrés à Ramon. Ça, c'est pour cet après-midi et ce sera le cas d'ailleurs pour ce week-end.
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0: Mais c'est notre Shakira, la reine des hymnes de la Coupe du Monde. Bien sûr, nous allons en reparler tout à l'heure dans Backstage à 12h15, prochain match des Bleus. Ça, vous le savez, c'est donc demain qu'une grande pensée pour Didier Deschamps, donc rentrer en France pour les obsèques de sa maman. Guy Stéphane prend le relais, le fidèle Guy Stéphane. Oh, bon, on a bien parlé foot. On fait que ça, alors maintenant. 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Elle est la suite avec Céline Dion live et puis le frérot Jérémy.
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0: Jérémy Frérot avec Radio Camargue. Vous l'entendez derrière moi, c'est le concerto gastronomique qui annonce l'arrivée de Jean-Luc Rabanel pour une nouvelle recette et son commis Florent Mounier. Dans un quart d'heure, votre toute dernière question de culture générale de la saison, parce que demain c'est la dernière, demain vendredi, pour aujourd'hui jeudi. Eh bien, vous avez des questions sur Coco Chanel, de la politique au féminin, les premiers Jeux Olympiques modernes, ça pour piéger Camille, c'est parfait, le métro londonien et puis le nom du premier long métrage de Pixar. Là, vous connaissez bien Camille, on va jouer ensemble dans un petit quart d'heure. Voilà, bonne fin de matinée. Nous sommes tout ouïes, Jean-Luc Rabanel et Florent Mounier.
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2: Allez.
3: On y va, on est dans les cuisines, les plus belles cuisines de Provence et de Camargue, au 9 rue des Carmes, avec le chef Jean-Luc Rabanel. Salut chef.
2: Mes chers amis, mon cher Flo, bien le bonjour.
3: Une petite recette nous a été demandée par Sandrine. Sandrine, elle nous écoute depuis Arles. Elle nous a envoyé un message sur la page Facebook de Radio Camargue. Elle aimerait faire un sablé un petit peu original à la façon Rabanel. Un sablé de l'été, me dit-elle. Je ne sais pas ce que ça veut dire, chef.
2: D'accord. Eh bien, ça veut dire que tout simplement, Sandrine est une fine cuisinière. Elle a dû suivre donc nos recettes pendant les mois écoulés. Et c'est vrai que souvent, de façon récurrente, on propose donc pour l'apéro de faire des petits sablés de façon assez donc ludique, que l'on garnit donc de plein de choses. Donc cet été, cet hiver, certains avaient donc des petits morceaux donc de viande dessus ou des petits légumes grillés, quelque chose. Là pour cette je propose donc toujours pareil de se servir de son barbecue, de trouver donc des sardines. C'est la période. Donc bien évidemment, vous m'avez vu venir. On va faire griller donc nos sardines. Une fois qu'elles sont grillées, on enlèvera et passer au frigo pour qu'elles se refroidissent comme il faut. On enlèvera l'arête, comme ça on est sûr de ne pas les déchirer. Une fois que cette opération est faite, on y met un filet donc d'huile d'olive, quelques gouttes donc de vinaigre, fleurs de sel, piment d'espelette, et on les remet au frigo le temps de la préparation de notre sablé. Notre sablé, c'est très simple. 125 g de farine, 125 g de beurre, 125 g de parmesan, 125 g d'amandes concassées et un œuf. Comme ça, on ne risque rien. On mélange donc l'ensemble, on l'étale entre deux feuilles et on fait en fonction de nos gourmandises donc des petits sablés, donc on va dire de 4-5 cm de longueur sur un demi centimètre d'épaisseur et un centimètre de large. Voilà, le reste, c'est donc l'avance donc de l'art. On aura tout simplement fait revenir donc quelques oignons déglacés donc au vinaigre posés sur les sablés, puis notre filet donc de sardines. Voilà, un apéro qui demande certes un petit peu de temps, mais fait à l'avance, croyez-moi, ça va faire mouche. Parce que c'est vraiment donc délicieux, c'est vraiment donc de saison. Et puis donc de temps en temps, il faut quand même se faire plaisir. Et en même temps, vous avez vu, c'est pas si compliqué que ça. Hein. Préparer à l'avance, vous allez épater cet été encore vos convives.
3: Vous avez fait mouche, monsieur mouche. Tu t'en rappelles de ça?
2: Non.
3: C'était dans Peter Pan.
2: Flo, oui, mais Flo, il faut vraiment qu'on arrête les émissions prochainement, là, parce que là, t'arrives au bout du bout, là. Allez, je t'embrasse. Je t'embrasse tous.
3: À demain sur Radio Camargue, 11h30.
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0: Oui, un classique, Lionel Richie, un classique comme on aime sur Radio Camargue. Chère Camille.
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0: On est pressé, tu es pressé de répondre à l'ensemble des questions du quiz de culture générale. Ce sont vos questions, c'est lancé. Quel vêtement féminin typique de la mode féminine du XXe siècle a été créé par Coco Chanel? Alors en 1926, est-ce le tailleur, le jean ou la petite
1: c'est
0: robe
1: la
0: noire?
1: La petite robe noire.
0: Votre question tient sur Coco Chanel.
1: Okay.
0: Oui, Coco Chanel utilisait donc une matière alors réservée à l'époque aux sous-vêtements pour créer des robes. Alors, était-ce la soie, la dentelle ou le jersey?
1: C'était le jersey, je crois.
0: C'est ça. Quelle est la première femme à avoir accédé au second tour des élections présidentielles en France?
1: Oh, je m'en souviens.
0: Marine Le Pen ou Ségolène Royal?
1: Non, c'est Ségolène Royal en 2007.
0: 2007. Okay. Si elle avait été un petit peu plus soutenue, elle aurait été peut-être présidente.
1: Bah, moi, à l'époque, je ne sais rien à la politique, je suis petite, mais je voulais absolument que ce soit elle pour juste dire que c'est une femme présidente.
0: Dans quelle ville les premiers Jeux Olympiques modernes se sont-ils tenus? Modernes. Les Jeux Olympiques, oui, c'est ça. 1896.
1: Ça, je l'avais pas.
0: Les premiers Jeux, tu vois. En quelle année, Camille, le métro de Londres a-t-il été ouvert? Alors, 1863, 1938, 1963.
1: Je crois que c'est vieux, 1863.
0: C'est très bien.
1: Ouais,
0: c'est très bien. Oui, c'est ça. 16 divisé par 4.
1: 4.
0: 4 moins 5.
1: 1.
0: Et non, 4 moins 5.
1: Moins 1. J'ai entendu 5 moins 4.
0: Et le nom du premier long métrage Pixar,
1: Toy Story, c'était
0: quelle année?
1: 95, un an après ma naissance.
0: C'est ça. Et qui chante?
1: Ah oui, Charlie Lee Couture.
0: Bah écoute, c'est pour toi.
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1: Tu sais.
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0: C'est tendre et c'est très très doux.
1: Et oui, c'est nous finalement. Bah, c'est le cinquième opus de Toy Story est au cinéma, on le rappelle.
0: Depuis le 19 juin dernier, Charlie Lee Couture.
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0: Et vous êtes sur Radio Camargue.
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1: Et tout à l'heure dans Backstage, dans un quart d'heure, nous allons revenir sur Shakira, la reine des hymnes des Coupes du Monde. Je dis bien des Coupes du Monde, à tout à l'heure, dans les médias, le flash de Théo Mollet, parce qu'il est tout juste midi. Moi, je m'occupe de la météo, mais on sait quasiment tout concernant la météo. Donc après le flash de Théo, bonjour.
2: Bonjour Christophe, bonjour à tous. L'info en Camargue est dans la région avec un mot sur la canicule, les prix de l'immobilier neuf qui repartent à la hausse sur le littoral de la région et le jeu vidéo GTA 6 disponible en précommande. Mais avant ça, un rapide coup d'œil sur la météo. Du soleil au programme cet après-midi sur tout le territoire entre les gares, la Camargue et le reste des Bouches-du-Rhône. Attention au vent par contre, on a des rafales autour des 40 km/h à noter. Pour les températures, comptez 27 degrés au Sainte-Marie-de-la-Mer, 30 à pour Saint-Louis-du-Rhône, 32 à Arles et Istres et puis 34 degrés à Nîmes. Le thermomètre va continuer de grimper dans les prochaines heures. 72 départements sont en vigilance rouge canicule à partir de midi. Des fortes températures accompagnées aussi d'intempéries. 10 vont passer en alerte orange orage dans l'après-midi. Et plus de 13 000 écoles sont fermées ou ont mis des aménagements en place aujourd'hui en France. Précision ce matin du ministre de l'Éducation Édouard Geffray. Chez nous, le Gard et les Bouches-du-Rhône restent pour l'instant en vigilance jaune. À la maison d'arrêt de Nîmes, 8 couteaux et une lame de scie ont été saisis en seulement 2 jours. Le syndicat UFAP-NCA Justice dénonce une situation devenue critique dans un établissement qui accueille 804 détenus pour 341 places. Surpopulation record, violence, trafic de drogue et agression contre le personnel. Les représentants syndicaux parlent d'une prison devenue une cocotte minute. Ils demandent des renforts d'effectifs, des transferts de détenus vers d'autres établissements et une opération de fouille pour rétablir la sécurité. Les prix de l'immobilier neuf repartent à la hausse sur le littoral de la région selon le baromètre d'un site spécialisé dans la vente immobilière. Nice arrive en tête des villes touristiques les plus chères du littoral français. Antibes est troisième, juste devant Marseille. Fréjus, de son côté, affiche l'une des hausses les plus importantes, avec une augmentation de 9% en un an. 5 personnes ont été placées sous surveillance après le diagnostic d'un premier cas d'Ebola en France. Ils se trouvaient tous dans le même avion. Le patient malade est un médecin humanitaire de retour de la République démocratique du Congo. Il a été placé à l'isolement et son état est stable. D'après l'OMS, le risque de contagion est jugé faible. La Cour des comptes alerte sur une situation alarmante des finances publiques de la France. C'est ce que dit un nouveau rapport, Julie Pierret.
3: Oui, l'institution pointe une dette qui atteint 3460 milliards d'euros, soit plus de 115% du PIB. La France reste ainsi le troisième pays le plus endetté de la zone euro, derrière la Grèce et l'Italie. Le déficit public reste élevé, autour de 5% du PIB, tandis que les intérêts de la dette continuent d'augmenter et deviennent le premier poste de dépense de l'État. La Cour des comptes estime que l'objectif gouvernemental de réduction du déficit n'est pas crédible. Elle appelle à des mesures forte, rapide et crédible à 10 mois des élections présidentielles de 2027.
2: Merci Julie. L'institution souligne aussi que la France fait figure d'exception en Europe avec une dette qui n'a pas diminué depuis la crise du Covid. Vous pouvez le précommander. Le jeu vidéo GTA 6 débarque bientôt, 13 ans après le dernier opus. Il pourrait battre un record historique dans le secteur du divertissement. Virginie Quénon.
4: Oui, parce que d'après les spécialistes, jusqu'à 45 millions d'exemplaires pourraient être vendus avant même sa sortie annoncée en novembre, ce qui en ferait l'un des lancements les plus importants jamais enregistrés dans le secteur. Le jeu est aussi présenté comme le plus cher de l'histoire du jeu vidéo, budget de développement estimé entre 1 et 2 milliards de dollars, un niveau inédit dans l'industrie, cinéma compris. C'est ce que l'on appelle un jeu d'action en mode ouvert. Concrètement, le joueur incarne un personnage criminel dans une ville fictive inspirée des États-Unis. Le but principal est de suivre une histoire scénarisée, souvent centrée sur des braquages, des alliances et des conflits entre gangs. Mais le jeu laisse aussi une grande liberté. On peut explorer la ville, conduire des véhicules, accomplir des missions secondaires ou simplement interagir avec l'environnement.
2: Merci Virginie. Pour les prêts en France, comptez 80 euros pour l'édition standard et 100 euros pour l'édition Ultimate, avec du contenu exclusif en plus. Bonne journée avec Radio Camargue.
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1: Voilà, une belle après-midi où que vous soyez en Camargue et en Provence avec en ce moment 34 degrés relevés à Mouriès, ça c'est pour le pied des Alpilles. Nous avons 33 degrés au Beau-de-Provence, 33 degrés également si vous êtes à Arles, et puis une moyenne de 29 à 31 degrés entre Aigues-Mortes et Marseille. Voilà ce que nous dit Météo France. Alors on a encore un petit peu de vent, mais je voudrais vraiment vous dire qu'à partir de cette nuit, alors pour vendredi, samedi et dimanche, le temps sera magnifique, les températures donc comprises entre 29 et 34, et surtout pas de vent, voilà, pour ce dernier week-end de juin. Et de notre côté, des températures nous, que l'on connaît bien.
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0: Radio Camargue avec Claudio Capéo. Si l'on passait à Backstage.
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0: Eh bien Shakira.
2: This time for Africa.
0: Oui. Ça c'était il y a longtemps la Coupe du Monde donc en Afrique du Sud, mais on vous parle de Shakira. Camille, quel est donc le meilleur rime de l'histoire de la Coupe du Monde de foot? C'est bien ce fameux Waka Waka.
3: Bien sûr, hein, si l'on croise succès commercial, impact culturel et mémoire collective, ce titre s'impose largement, je n'avais même pas besoin de vous le dire. Waka Waka, c'est l'hymne officiel de la Coupe du Monde 2010 en Afrique du Sud, avec plus d'un milliard de vues sur YouTube et des centaines de millions d'écoutes en streaming. Inspirée du chant camerounais Zangalewa, elle mélange rythmes africains et pop latino, devenant un symbole de la première Coupe du Monde organisée en Afrique.
0: C'est rigolo parce que la chorégraphie est super simple. Souvent, ça me paraît un petit peu compliqué, mais
3: tout le monde l'a reprise.
0: Tu as raison.
3: Et ce Waka Waka est toujours utilisé dans des vidéos de célébration, d'événements sportifs, des mariages, des fêtes d'école. Bref, elle a dépassé le simple cadre du football.
0: T'as pensé ça pour ton cabaret?
3: On pourrait, en talons. Mais pourquoi pas? Bon, en l'occurrence, même si Waka Waka domine la plupart des classements, d'autres hymnes restent mythiques et pourraient prétendre au titre selon la sensibilité de chacun. Je pense par exemple à la Copa de la Vida de Ricky Martin, qui affole toujours les compteurs. Et c'est bien sûr l'hymne de notre Coupe du Monde en 98.
0: C'est juste, Waka Waka 2010, l'Afrique du Sud. Alors le Dai Dai fonctionne également pas mal, les amis. On l'entend, tenez, derrière nous. Et le prochain match des Bleus, Camille?
3: Demain.
0: Oui. Et une grande pensée à Didier Deschamps en France pour les obsèques de sa maman. Britney Spears, avant donc le journal de la Coupe du Monde, c'est à 12h30.
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0: Teddy Swims. C'est bien sur Radio Camargue. Je vous en parlais hier. Merci pour vos mots concernant notre journal de la Coupe du Monde. Le matin, à la mi-journée et puis dans l'après-midi. À la fois donc pour suivre l'épopée des Bleus. On peut parler d'épopée. Est-ce qu'on parle d'épopée? Bon, on est déjà qualifié pour les 16e. Et surtout pour l'ensemble des commentaires, pour l'ensemble des matchs, notamment sur le Portugal. Merci beaucoup. Vous continuez comme ça. La rédaction est ravie. Nous sommes aux anges. Eh bien, le journal de la Coupe du Monde, puisqu'on en parle, 12h30. La rédaction, bonjour.
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2: Et bonjour à toutes et à tous, on débute avec la copie parfaite rendue par le Mexique, co-organisateur de cette Coupe du Monde 2026 en phase de groupe. Les Mexicains ont terminé leur phase par une victoire 3-0 contre la République tchèque. Chavez, Quiñones et Fidalgo sont les buteurs pour la tri. Le Mexique qui termine premier de son groupe alors que les Tchèques rentrent à la maison à la dernière place du groupe A. De l'autre qualifié dans cette poule, bien c'est l'Afrique du Sud qui a battu la Corée du Sud 1-0 grâce à Maseko. Un petit exploit car les Bafana Bafana avaient eu deux expulsés lors du premier match. C'est même la première fois de leur histoire qu'ils sortent de la phase de groupe en Coupe du Monde. Les Coréens, eux, devront attendre pour savoir s'ils font partie des 8 meilleurs 3e. Et dans le groupe B, c'est la Suisse qui termine finalement en tête du groupe. Les Helvètes ont grillé la politesse aux Canadiens en s'imposant 2-1 grâce à Vargas et Manzambi contre un but de Promaïs David. Les Suisses terminent cette phase de groupe avec 7 points devant le Canada, 4 points. La Bosnie-Herzégovine devrait faire partie des 8 meilleurs 3e avec 4 points elle aussi. Après sa victoire 3-1 sur le Qatar hier soir, les Qataris rentrent à la maison. Et puis dans le groupe C, le Brésil a terminé la phase de groupe avec une nette victoire 3-0 sur l'Écosse grâce à un doublé de Vinicius Junior et un but de Matheus Cunha. Une rencontre marquée par l'entrée en jeu de Neymar pour le dernier quart d'heure de la partie. Dans l'autre match, le Maroc a battu Haïti 4-2. Hakimi et la révélation Seibaris ont marqué. Haïti est tout de même parvenu à inscrire ses deux premiers buts en Coupe du Monde et à faire douter les Marocains en menant 1-0 puis 2-1 dans la partie. Brésil et Maroc sont donc qualifiés dans le groupe C. Et ce jeudi, 6 matchs au programme. Dans le groupe E, Équateur, Allemagne et Curaçao, Côte d'Ivoire à 22h. Japon, Suède et Tunisie, Pays-Bas dans le groupe F à 1h du matin. Et enfin, Turquie, États-Unis et Paraguay, Australie à 4h du matin dans le groupe D. Très belle journée de foot.
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0: Oui, Radio Camargue avec Bruno Mars. Alors, on a démarré l'émission tout à l'heure à 9h avec des invitations pour les parcs de loisirs de Camargue et de Provence. 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Bonne chance pour le jeu. Alexandra à 13h, vous fait des bisous avec Camille, à demain.
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1: Bienvenue et merci beaucoup d'avoir choisi Radio Camargue. Il est 13h. On retrouve Camila Cabello ou encore One de Mary J. Blige et U2 après les infos présentées par Théo Mollet.
2: Bonjour à tous, à la une de l'actualité, face à la vague de chaleur, le gouvernement a activé le plan hors sang niveau 3, le plus élevé, afin de faire face à la pression sur le système de santé. Ce dispositif permet de renforcer les moyens humains dans les hôpitaux, de mobiliser la réserve sanitaire et d'organiser la prise en charge des patients, en lien avec la médecine de ville et les établissements médico-sociaux. La climatologue Françoise Vimeux tire la sonnette d'alarme. Selon elle, si la décarbonation échoue, les épisodes actuels pourraient être considérés comme les étés les plus frais du futur. Elle estime que le pays n'est pas suffisamment préparé à des chaleurs extrêmes, de plus en plus probables avec un réchauffement déjà engagé. Elle appelle à une adaptation rapide des bâtiments, des rythmes de vie et des politiques publiques. Et d'ailleurs, la CGT demande l'arrêt du travail physique dès 28 degrés. Le syndicat estime que continuer à travailler dans ces conditions peut mettre les salariés en danger et réclame un droit de retrait automatique en cas de forte chaleur. Il propose aussi que les jours non travaillés soient intégralement indemnisés par l'État via un chômage partiel à 100%. 5 personnes ont été placées sous surveillance après le diagnostic d'un premier cas d'Ebola en France. Ils se trouvaient tous dans le même avion. Le patient malade est un médecin humanitaire de retour de la République démocratique du Congo. Il a été placé à l'isolement et son état est stable. D'après l'OMS, le risque de contagion est jugé faible. La France a intercepté un 5e pétrolier suspecté d'appartenir à la flotte fantôme russe, un réseau de navires utilisé pour contourner les sanctions internationales contre Moscou. Le navire a raisonné au large de la Sicile, aurait violé les règles du droit maritime. Selon les autorités françaises, c'est le 5e bâtiment de ce type intercepté par la France depuis l'automne dernier dans le cadre des sanctions contre la Russie. En football, la Coupe du Monde entre dans sa phase à élimination directe. Plusieurs nations sont déjà qualifiées, dont le Brésil, l'Allemagne, l'Argentine, les États-Unis, le Maroc ou encore la Suisse. D'autres comme la France ou encore les Pays-Bas attendent encore leur classement pour connaître leur adversaire. Et enfin, c'est l'un des jeux vidéo les plus attendus de la décennie, voire le plus attendu, Grand Theft Auto 6, qui sortira donc le 19 novembre prochain. Au programme, un retour dans une ville inspirée de Miami, Vice City, dans un immense monde ouvert ultra détaillé. On suivra un duo de braqueurs, Jason et Lucia, plongés dans une spirale criminelle après un casse qui tourne mal. Les précommandes ont ouvert aujourd'hui à minuit, comptez 80€ pour l'édition standard et 100€ pour l'édition ultime. On le retrouve aussi autour des 60€ dans des magasins comme Cdiscount ou Carrefour. Voilà pour l'essentiel de l'actualité. Bon après-midi à tous.
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0: Radio Camargue, excellent après-midi, c'était Janet Jackson.
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0: Bonjour tout le monde, passez un excellent jeudi, j'espère que tout va bien. Bah ici, on a chaud forcément, mais tout va bien. Ça fait du bien, la musique rafraîchissante de Radio Camargue qui revient dans quelques secondes. D'ailleurs, pour être sûr que vous soyez bien rafraîchis, on a prévu 30 minutes non-stop de musique. Avec Naïka, Taylor Swift, The Fate of Ophelia ou encore Christina Aguilera. Restez avec moi, excellent après-midi à tous.

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0: Kelly Clarkson, bel après-midi avec Radio Camargue.
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0: Le samedi 27 juin, les arènes Albert Laty de Plan d'Orgon ont vibré au rythme de la course camarguaise avec une belle journée organisée par le club taurin Lou Ramy. Une course qui va compter pour la deuxième série du Trident d'Or, la deuxième journée du Trophée Saint-Louis, le Trophée Saint-Rouen ainsi que le Trophée de l'Avenir. Les meilleurs rasetteurs vont se mesurer à des cocardiers de qualité. Un rendez-vous incontournable pour tous les passionnés de tradition, de spectacle et d'émotions fortes. D'ailleurs, il y a des entrées qui sont à gagner sur notre site radio-camargue.com. On se retrouve dans quelques secondes avec Adieu nous deux de Pierre Garnier et Ozière. Très bon jeudi après-midi.
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1: Il est 14h et dans quelques secondes, vous allez retrouver Temim Pala ou encore Calvin Harris et Dua Lipa pour Born Kiss. Ce sera juste après les infos présentées par Théo Mollet. Je sais plus si j'ai dit, mais il est 14h.
2: Bonjour à tous, à la une de l'actualité, face à la vague de chaleur, le gouvernement a activé le plan hors sang au niveau 3, le plus élevé, afin de faire face à la pression sur le système de santé. Ce dispositif permet de renforcer les moyens humains dans les hôpitaux, de mobiliser la réserve sanitaire et d'organiser la prise en charge des patients, en lien avec la médecine de ville et les établissements médico-sociaux. La climatologue Françoise Vime tire la sonnette d'alarme. Selon elle, si la décarbonation échoue, les épisodes actuels pourraient être considérés comme les étés les plus frais du futur. Elle estime que le pays n'est pas suffisamment préparé à des chaleurs extrêmes, de plus en plus probables avec un réchauffement déjà engagé. Elle appelle à une adaptation rapide des bâtiments, des rythmes de vie et des politiques publiques. Et d'ailleurs, la CGT demande l'arrêt du travail physique dès 28 degrés. Le syndicat estime que continuer à travailler dans ces conditions peut mettre les salariés en danger et réclame un droit de retrait automatique en cas de forte chaleur. Il propose aussi que les jours non travaillés soient intégralement indemnisés par l'État via un chômage partiel à 100%. 5 personnes ont été placées sous surveillance après le diagnostic d'un premier cas d'Ebola en France. Ils se trouvaient tous dans le même avion. Le patient malade est un médecin humanitaire de retour de la République démocratique du Congo. Il a été placé à l'isolement et son état est stable. D'après l'OMS, le risque de contagion est jugé faible. La France a intercepté un 5e pétrolier suspecté d'appartenir à la flotte fantôme russe, un réseau de navires utilisé pour contourner les sanctions internationales contre Moscou. Le navire a raisonné au large de la Sicile, aurait violé les règles du droit maritime, selon les autorités françaises. C'est le 5e bâtiment de ce type intercepté par la France depuis l'automne dernier, dans le cadre des sanctions contre la Russie. En football, la Coupe du Monde entre dans sa phase à élimination directe. Plusieurs nations sont déjà qualifiées, dont le Brésil, l'Allemagne, l'Argentine, les États-Unis, le Maroc ou encore la Suisse. D'autres comme la France ou encore les Pays-Bas attendent encore leur classement pour connaître leur adversaire. Et enfin, c'est l'un des jeux vidéo les plus attendus de la décennie, voire le plus attendu, Grand Theft Auto 6, qui sortira donc le 19 novembre prochain. Au programme, un retour dans une ville inspirée de Miami, Vice City, dans un immense monde ouvert ultra détaillé. On suivra un duo de braqueurs, Jason et Lucia, plongés dans une spirale criminelle après un casse qui tourne mal. Les précommandes ont ouvert aujourd'hui à minuit, comptez 80€ pour l'édition standard et 100€ pour l'édition ultime. On le retrouve aussi autour des 60€ dans des magasins comme Cdiscount ou Carrefour. Voilà pour l'essentiel de l'actualité, bon après-midi à tous.
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0: Craig David sur Radio Camargue.
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0: 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Il y a une demi-heure de musique non-stop qui arrive dans quelques secondes avec les Black Eyed Peas accompagnés de Justin Timberlake, Tones and I et quand même de M. Pokora. Restez là.
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Et la musique, elle continue tout de suite avec Mickey. Ça pique un peu quand même. Il y aura aussi Nicky Jam et N.

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1: Il est 15h, bienvenue, on s'informe avec Virginie Quiénon. Et juste après, il y aura Julien Doré, Mickey Green et puis Edouard Maya, Stereo Love. Excellent après-midi à tous.
2: Bonjour à tous, à la une de l'actualité, au moins 164 morts et près de 1000 blessés. C'est le bilan provisoire du double séisme qui a eu lieu au Venezuela. L'état d'urgence est décrété et les secours internationaux s'organisent avec des équipes coordonnées par l'ONU et l'arrivée de renforts français, suisses et espagnols. La canicule s'installe en France. 72 départements sont en vigilance rouge. Une vague de chaleur qui provoque de fortes tensions aux urgences. À Paris, 25 arrêts cardiaques ont été recensés en 24 heures. C'est deux fois plus que la normale. Les appels à SOS médecins et les passages aux urgences ont été multipliés par 4. Le gouvernement a activé le niveau 3 du plan Orsan et les hôpitaux signalent déjà des saturations en réanimation. Et demain, il y aura une légère accalmie avec plusieurs départements de la façade atlantique qui vont repasser en orange. La canicule qui change les habitudes de consommation dans les grandes surfaces. Les magasins Intermarché et Netto enregistrent une nette hausse de fréquentation et les consommateurs recherchent du frais, mais pas que, Julie Pierret.
3: Oui, de la fraîcheur, mais aussi des produits bien particuliers. Certaines ventes s'envolent. Les glaces doublent, l'eau enregistre une hausse d'environ 80% et le melon progresse de 50%. Les ventilateurs et les climatiseurs sont également très demandés avec près de 100 000 unités vendues en une semaine. Mais cette forte demande commence à avoir des effets sur les filières agricoles. Les distributeurs alertent notamment sur un risque de pénurie de melon dans les prochaines semaines avec des prix qui pourraient s'envoler si la situation de chaleur continue.
2: Merci Julie. La France a intercepté un nouveau pétrolier soupçonné d'appartenir à une flotte fantôme russe. Le navire a résonné au large de la Sicile, est accusé de contourner les sanctions occidentales liées à la guerre en Ukraine. Il s'agit du 5e pétrolier de ce type intercepté depuis 2025. Les deux plus hauts magistrats de France alertent sur une crise systémique de la protection de l'enfance après l'affaire Liana. Ils dénoncent une mécanique du bouc émissaire. Ils soulignent aussi un manque de moyens avec la justice française sous-dotée par rapport à la justice européenne. Mais ils insistent également sur la nécessité de revoir les pratiques internes et la prise en compte de la parole des enfants. Enfin, un mot de football. Le mondial entre dans sa phase à élimination directe. Les premiers 16e de finale débuteront le 28 juin prochain et plusieurs grandes nations sont déjà qualifiées comme le Brésil, l'Allemagne ou encore les États-Unis. La France, elle, joue son dernier match de poule. Ce sera demain face à la Norvège à 21h et la grande finale, elle, est prévue le 19 juillet aux États-Unis. Voilà, c'est la fin de ce flash. Excellent après-midi à tous.
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0: Lynn Rimes sur Radio Camargue.
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0: Les journées du patrimoine de pays reviennent du 26 au 28 juin. Une 28e édition partout en France autour du thème Tours et Détours. Une invitation à se laisser guider hors des sentiers battus, flâner dans les ruelles, emprunter les chemins de randonnée, lever les yeux sur une corniche sculptée, une pierre marquée par le temps ou une enseigne oubliée et redécouvrir nos paysages du quotidien comme des trésors vivants avec près de 1000 animations proposées dans tout le pays. Entre visites de sites, randonnées, démonstrations de savoir-faire, conférences, dégustations et circuits découvertes. Une vraie immersion sensible et vivante dans le patrimoine de pays qui donne envie de ralentir, explorer et regarder autrement ce qui nous entoure. Tout de suite, je vous envoie 30 minutes de musique non-stop. Julien Lieb et Ota, il y aura The Weeknd pour Creepin et Alliance Ethnique, ne bougez pas.
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0: 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Moi je vous laisse ici, je vous donne rendez-vous demain à 13h. Je vous quitte avec Marine et son cœur maladroit. Il y aura aussi Kungs et juste après les 3 de l'après-midi, Guillaume, Jérôme et Émilie qui vous attendent. Excellent après-midi à tous.
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1: Bon après-midi de jeudi, merci d'avoir choisi Radio Camargue. Dans quelques instants, il y a Gillo qui débarque avec Save Me Tonight. On retrouvera Jessie J également. Et à 16h, l'info régionale vous est présentée par Virginie Quiénon sur Radio Camargue. 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
2: 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Bonjour Guillaume, bonjour à tous. L'info en Camargue et dans la région, avec des armes blanches retrouvées à la maison d'arrêt de Nîmes, un nouveau terminal inauguré à Fos-sur-Mer et puis un bon plan sorti pour ce soir à Port-Saint-Louis. On en parle à la fin de ce flash. Avant, un coup d'œil sur le temps. Cette fin de journée en Camargue, le soleil est encore présent avec quelques passages nuageux et des températures comprises entre 26 et 34 degrés à Saint-Martin-de-Crau, Martigues et Arles. Mais tout d'abord, nouvelle affaire de trafic de stupéfiants à l'aéroport Marseille-Provence. Un homme a été arrêté avec près de 2 kilos d'héroïne dissimulée dans son corps. Jugé à Aix-en-Provence, il a été condamné à 2 ans de prison ferme avec maintien en détention. Les autorités judiciaires évoquent une multiplication de ces profils de mules et s'interrogent sur l'existence de réseaux organisés derrière ces transports de stupéfiants. Nouvelle alerte à la maison d'arrêt de Nîmes. Les syndicats signalent la découverte de 9 armes blanches en seulement 2 jours dans un contexte de surpopulation extrême à plus de 250%. Le syndicat UFAP-UNSA parle d'une prison sous tension permanente marquée par des violences et des trafics. Les agents, déjà fragilisés par la canicule et le manque d'effectifs, demandent des mesures d'urgence et une opération de fouille générale. Le groupe Alteo a inauguré un nouveau terminal à Fos-sur-Mer pour sécuriser l'approvisionnement de son usine de Gardanne. Objectif, fluidifier les flux d'hydrate d'alumine et réduire à terme les transports routiers grâce à une future liaison ferroviaire prévue en 2027. Ce projet s'inscrit dans une stratégie de décarbonation et de modernisation logistique sur la zone industrialo-portuaire. Un mot de handball, l'USAM Nîmes Gare tient une nouvelle recrue pour la saison à venir. Le club annonce l'arrivée du gardien biélorusse Yaor Stasiuk. Âgé de 25 ans, il a signé un contrat d'un an, Théo Mollet.
3: Oui, il a été formé au SKA Minsk. Il arrive en provenance du championnat slovène dans lequel il évoluait. Il a d'ailleurs été élu meilleur gardien de départemental 1 slovène cette saison. Pour l'entraîneur, le joueur est un profil jeune, motivé et déjà performant, notamment sur les tirs d'ailier. Il est également décrit comme solide dans le jeu de relance, un point important pour le projet de jeu rapide de l'USAM. Une recrue supplémentaire pour le club gardois qui poursuit la construction de son effectif en vue de la saison 2026-2027.
2: Merci Théo. Enfin, la compagnie Caravane installe son nouveau spectacle Virtual Saga ce soir à 22h, quai Reber à Port-Saint-Louis. Dans un univers steampunk, on suit un capitaine et des enfants orphelins face à un empire numérique qui veut contrôler le monde via des databots. Une fable futuriste mêlant théâtre, musique et effets visuels avec des créatures et des chansons originales. Voilà pour l'actualité. Bonne fin de journée avec Radio Camargue.
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1: Le soleil persiste sur la Camargue, il fera encore beau et chaud demain toute la journée. Les températures demain matin, attendez-vous à 30 degrés à Arles, 31 à Aiguière et au Gros-du-Roi, on aura 32 à Aimargues et l'après-midi, ça montera jusqu'à 34 degrés maximum. Bienvenue sur Radio Camargue, voici Jessie J avec Price Tag.
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0: Jennifer Lopez sur Radio Camargue avec Save Me Tonight. Bonjour à toutes et tous et bienvenue, on espère que vous allez bien, que vous êtes en forme. Pour terminer cette journée, on est là pour vous accompagner tout tranquillou avec l'équipe jusqu'à 19h. Il y a Jérôme qui est là, bonjour Jérôme.
1: Bonjour.
0: Oh non, bonjour Émilie.
2: Bonjour, alors, moi je préfère vous prévenir tout de suite avant que Jérôme enchaîne. Non, je n'arrive pas à parler aujourd'hui, voilà, je vous le dis, ça ne, les syllabes ne sortent, voilà, tu vois, elles ne sortent pas vraiment.
0: Ça, déjà donc, une phrase simple.
2: L'émission
0: finalement
2: va être belle, voilà.
3: Okay, une bien. Guillaume.
0: Ah oui. Mais c'est contagieux, je savais pas. Qu'est-ce qu'il y a, Jérôme? Pourquoi t'as, quel est ce bonjour
1: pas,
0: lugubre? Pourquoi tu ne m'aimes pas?
1: Je ne t'aime pas. Je ne t'aime pas. Tu es un oiseau de mauvais augure. Oui, j'y vais loin dans les insultes.
0: On est sur la série d'électroménager, à mon avis.
1: Merci, Guillaume.
0: Je
1: bravo.
0: L'ai dit, je n'y suis pour rien, Jérôme. Je t'ai dit, c'est toujours comme ça. Quand il y a un truc en électroménager qui pète à la maison.
2: Il y en a eu un autre?
1: Il y en a forcément un autre. Au lieu de me souhaiter du bonheur, de l'argent. Il m'a souhaité du malheur.
0: T'es obligé de passer par là. Qu'est-ce qui est mort après le lave-vaisselle, Jérôme?
1: Oh, la clim de la voiture de mes filles. On pensait qu'il n'y avait plus de gaz.
0: C'est le compresseur.
1: Compresseur plus un capteur. Il y en a pour 650 euros.
0: Là, t'es à deux, Jérôme. Et généralement, c'est par trois. Il en manque un.
1: Voilà. J'avais fait il y a trois semaines pour mon chien. J'en ai eu pour 300 euros aussi.
2: Non, mais ça, c'est pas l'électroménager.
0: C'est pas de l'électroménager. C'est pas des trucs mécaniques. Non, c'est un appareil qui va péter.
1: J'ai trouvé une fuite de gaz.
0: Non, c'est pas de l'électroménager.
2: Non, c'est pas l'électroménager.
0: C'est trop éloigné. La série.
2: Fais gaffe à ton four.
0: La série, c'est là maintenant. Tu vois, il y a le lave-vaisselle.
1: La clé de ma chérie marchait plus pour ouvrir la nouvelle voiture.
0: Ah, bah voilà, ça y est, on y est.
1: On a changé la pile. Oh non, on a payé la pile. C'est 3 euros quand même.
0: Oh non, non, alors c'est pas ça. Ça va être.
1: Non, mais arrêtez. C'est bon, au bout d'un moment, je vais pas finir sur la paille.
0: Tu vois, faudrait pas que ce soit ta PS5 qui crame, par exemple. Parce que ça pourrait être ta PS5. Tu serais malheureux sans PS5.
2: Ah ouais, voilà.
1: Ou la télé. Bosser.
0: Il vaudrait mieux que tu bosses pour pouvoir t'en payer une de PS5.
1: Ah non, voilà, tant pis, je vis sur la vie et les allocations.
0: Bon, on va parler jeux vidéo justement aujourd'hui dans l'émission avec le petit fil rouge. Quelle est la console et le jeu qui représente le mieux votre enfance à vous? Voilà, si vous y réfléchissez un petit peu, c'est généralement les premières expériences avec une vraie console de jeu. Donc n'hésitez pas, envoyez-nous vos messages au 07 44 88 50 40. Et puis on va en reparler dans l'émission. Il y aura Mel Ben dans un instant. On va se caler ma philosophie ici sur Radio Camargue. On vous souhaite une bonne après-midi. À tout de suite.
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0: tous mes potes l'avaient, j'étais d'une jalousie énorme. Et puis un jour, le Père Noël est arrivé avec quoi ? La Super Nintendo.
1: Et ça, c'était bien ça.
0: Et la Super Nintendo, j'ai joué à deux jeux que j'ai, comme on dit, brûlé la manette dessus. F-Zero, qui est un jeu, vous savez, de voiture futuriste sur un circuit, il fallait faire un meilleur score. Mmh. Bah, c'était le jeu phare de la Super Nintendo. Et Street Fighter.
1: Ah, oh, Street Fighter!
2: Ah ouais,
1: oh là
2: j'adorais
1: là.
2: Ça! Pff,
1: incroyable!
2: Je prenais la fille, moi, tout le temps.
1: Alors moi,
0: Chun-Li.
1: C'est là que
2: j'adorais.
1: Vous vous rendez compte qu'on n'est pas tout jeune. Moi, c'était la Mega Drive, la première console vraiment sur laquelle j'ai commencé à jouer beaucoup. Et le jeu Sonic, qui était sur Mega Drive, où tu mettais les cassettes, les cas, je sais pas comment t'appelles ça, les cassettes dans le truc, la claque, tu devais renfoncer le truc, c'était marrant.
2: Oh voilà, là, incroyable.
0: J'ai beaucoup joué aussi chez des amis à Alex Kidd.
1: Oh, c'était bien Alex Kidd aussi. Bah, c'est des jeux auxquels tu prends plaisir à rejouer maintenant en mode rétro gaming, etc. C'est vraiment très cool. Émilie, c'était quoi toi la console, le jeu de ton enfance si tu...
2: La console, je sais plus parce que je suis pas très forte là-dedans, mais en tout cas, il y avait les Super Mario et tout ça, là, ça j'ai bien joué. Mais quand j'étais plus jeune, vraiment, je jouais à Aladdin.
1: Donc, oh là
2: Aladdin,
1: là,
2: le
1: ouais.
2: dessin animé qui était sorti pas longtemps avant, il y avait le jeu vidéo, donc je sais plus sur quelle console. Et en fait, tu sautais sur le tapis volant là, et tu devais faire des trucs. J'adorais jouer à Aladdin.
1: Bon, bah ça va être, on va prendre plaisir à parler de tout ça aujourd'hui. Vous pouvez nous envoyer vos messages à tout moment au 07 44 88 50 40. Aladdin, ma chérie, là sur la Game Boy, je crois, mais alors faut.
2: C'est pas vrai. Oh, faudrait que je vois ça. J'adore.
1: Ça pique les yeux tellement tu vois rien sur la Game Boy.
0: Oui, bah Game Boy. En plus, c'est pas une Game Boy Color, je suppose.
1: Ah oui. Bon, n'hésitez pas avec vos messages au 07 44 88 50 40. On en parle dans quelques instants sur Radio Camargue. Et pour l'heure, Jason Derulo et Want to Want Me.

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1: 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Dans un instant, il y aura le Star Flash, la Q-People. Émilie, on parle de quoi aujourd'hui?
2: Ah ben on va parler de plusieurs infos plutôt intéressantes. On va parler du retour d'Angèle, la chanteuse, qui va bientôt revenir. On va parler de Quentin Mosiman, ce qui a plusieurs actus pour le DJ. Et puis de Madonna aussi et de son biopic.
1: Eh ben bougez pas, on vous en parle dans un très court instant. Mais d'abord sur Radio Camargue, avant d'écouter Lady Gaga Just Dance, c'est le journal de la Coupe du Monde.
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3: Et bonjour à toutes et à tous, on débute avec la copie parfaite rendue par le Mexique, co-organisateur de cette Coupe du Monde 2026 en phase de groupe. Les Mexicains ont terminé leur phase par une victoire 3-0 contre la République tchèque. Chavez, Quiñones et Fidalgo sont les buteurs pour la tri. Le Mexique qui termine premier de son groupe alors que les Tchèques rentrent à la maison à la dernière place du groupe A. De l'autre qualifié dans cette poule, bien c'est l'Afrique du Sud qui a battu la Corée du Sud 1-0 grâce à Maseko. Un petit exploit car les Bafana avaient eu deux expulsés lors du premier match. C'est même la première fois de leur histoire qu'ils sortent de la phase de groupe en Coupe du Monde. Et les Coréens, eux, devront attendre pour savoir s'ils font partie des 8 meilleurs 3e. Et dans le groupe B, c'est la Suisse qui termine finalement en tête du groupe. Les Helvètes ont grillé la politesse aux Canadiens en s'imposant 2-1 grâce à Vargas et Manzambi contre un but de Promaïs David. Et les Suisses terminent cette phase de groupe avec 7 points devant le Canada, 4 points. La Bosnie-Herzégovine devrait faire partie des 8 meilleurs 3e avec 4 points elle aussi. Après sa victoire 3-1 sur le Qatar hier soir, les Qataris rentrent à la maison. Et puis dans le groupe C, le Brésil a terminé la phase de groupe avec une nette victoire 3-0 sur l'Écosse grâce à un doublé de Vinicius Junior et un but de Matheus Cunha. Une rencontre marquée par l'entrée en jeu de Neymar pour le dernier quart d'heure de la partie. Dans l'autre match, le Maroc a battu Haïti 4-2. Hakimi et la révélation Seibari ont marqué. Haïti est tout de même parvenu à inscrire ses deux premiers buts en Coupe du Monde et à faire douter les Marocains en menant 1-0 puis 2-1 dans la partie. Brésil et Maroc sont donc qualifiés dans le groupe C. Et ce jeudi, 6 matchs au programme. Dans le groupe E, Équateur, Allemagne et Curaçao, Côte d'Ivoire à 22h. Japon, Suède et Tunisie, Pays-Bas dans le groupe F à 1h du matin. Et enfin, Turquie, États-Unis et Paraguay, Australie à 4h du matin dans le groupe D. Très belle journée de foot.
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0: Die Die sur Radio Camargue, c'était Shakira.
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0: Le Star Flash, l'actu people, média télé, comme tous les jours, on fait le point complet. On parle de qui, de quoi aujourd'hui, Émilie?
2: On commence avec Angèle. Les fans vont être contents puisque la chanteuse prépare officiellement son grand retour et annonce le nom de son 3e album qui s'appellera Instinct. On connaît déjà 2 titres présents sur l'album, le single What You Want en collab avec Justice et aussi le titre Dis-le. Et on attend maintenant la date de sortie qu'on ne connaît pas encore, mais ça fait 5 ans qu'elle n'avait pas sorti d'album, donc c'est plutôt une très bonne nouvelle.
0: On attend ça avec impatience. Deuxième info.
2: Côté Star Academy, souvenez-vous, il y a quelques semaines, je vous disais que le directeur actuel, Michael Goldman, avait décidé de partir et le Parisien avait révélé que TF1 pensait à le remplacer par Quentin Mosimann, l'ancien gagnant de l'émission. Et il a complètement démenti l'info, mais il a surtout fait chose quand même. Je ne sais pas si vous avez suivi cette info.
0: Non.
2: Il a révélé être papa depuis 2 ans et l'histoire, elle est folle. En fait, il explique, je vous la fais rapide, il explique que sa meilleure amie voulait un bébé, lui ne voulait pas d'enfant, il a décidé d'être donneur, ils ont fait un contrat chez le notaire et tout, voilà. Et au moment où elle a accouché et qu'il a fait le pot à pot avec le bébé, il s'est dit qu'il était devenu papa et ils ont cassé ce contrat et voilà. Mais ça faisait 2 ans.
0: Oh, c'est mignon.
2: Enfin, ça fait 2 ans qu'il est papa, mais qu'il n'en avait jamais parlé.
0: Alors, bravo à lui pour le papa et dommage pour la Star Academy. Et la dernière info, Émilie?
2: On a des nouvelles du biopic de Madonna. La chanteuse avait ce projet avec Universal, mais malheureusement et visiblement pour des raisons financières, c'est un projet qui a tout simplement été annulé.
0: Merci beaucoup, Émilie. On va jouer dans quelques instants ici sur Radio Camargue. Et puis avant ça, on profite de l'été avec Ina maintenant et Hot.

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0: Disney, mais un peu cheap.
1: Ah ouais.
2: Enlevez-moi les orchestres.
0: Hein. Oh là là, Isabelle et Arnaud n'ont pas fait du bon, on va pas se mentir.
2: Ouais,
0: hein.
2: J'aurais jamais dû aller à Disney, vraiment.
1: Ah, moi, j'ai adoré.
2: Bim, bim, bim, les trois font le film. Bon, vous l'avez compris, on a déjà joué. Je vous donne trois mots. Oh, trois mots-clés représentant un film.
0: C'est cheap de ouf, tellement. C'est...
2: Ou un dessin animé. Oh, wow. Vous pouvez faire une proposition à chaque mot-clé que je vous donne, on est d'accord?
1: Oui.
2: On y va. Bus.
1: Oui.
2: Vitesse.
0: Guillaume.
1: Emily.
2: Oui. Speed.
1: Oh, bah
2: bonne
1: oui.
2: réponse de Guillaume qui marque le premier point. On y va pour le deuxième. Est-ce que je pourrais avoir une petite musique de fond? Parce que du coup, le mien n'était pas. Enfin, j'ai pas payé
0: pas
2: pour avoir
0: la
2: musique,
0: musique
2: de fond.
0: De fond
2: non, parce que j'ai payé, tu vois. Enfin, j'ai payé pas
0: alors
2: cher.
0: Alors, tu veux quoi comme musique de fond? Parce qu'il faut me prévenir l'émission.
2: On s'en fiche, tu mets la normale. Ça fait
0: je
2: juste
0: mets la normale, elle est pas prévue, Jérôme. Il faut que j'aille la chercher dans le logiciel. Vas-y, fais le jeu et je continue.
2: En attendant. Avion.
1: Oui.
0: Oui.
2: Il.
0: Hein?
1: Oui.
2: Ballon.
0: Guillaume.
1: Émilie.
0: Oh non, je l'ai plus, je l'ai pas. Vas-y.
1: Forrest Gump.
2: Non.
0: Ah, non, c'est comment ça s'appelle?
1: Avion, île, ballon.
0: Mais non, mais c'est le. Wilson.
1: Forrest Gump, ça marchait.
0: Mais non, c'est le.
2: Wilson.
1: Eh ben, c'est ça. Mais oui, mais parce que je veux dire l'autre. Seul au monde.
2: Ben oui, bonne réponse d'Émilie, ça fait un partout. On y va.
1: C'est ce que je voulais dire.
3: J'en ai pas, je vais mettre une musique à la noix et puis.
2: Mais c'est vraiment ce que je lui demande depuis le début, celle-ci, quoi.
1: Voilà.
0: Ah, mais c'est pas, j'avais pas compris ça comme ça, mais très bien.
2: La normale, quoi. On y va, on fait un dernier ou on va jusqu'à 5?
1: Bah attends, il y a un là.
2: Oui, bah c'est pour ça que je dis on peut en faire un dernier maintenant.
0: Ou non, un dernier.
2: Cowboy. Jouer.
1: Émilie.
0: Guillaume.
2: Oh.
0: Vas-y.
1: Brokeback Mountain.
2: Non.
0: Toy Story, Guillaume.
2: Bonne réponse de Guillaume qui gagne le jeu.
0: Ah oui.
1: Pourquoi j'ai dit Brokeback Mountain rien à voir avec les cowboys?
0: Alors je sais pas, c'est
2: pas la même ambiance.
0: C'est pas les mêmes jouets dans Brokeback Mountain, Émilie, attention.
1: Oh la vache.
2: Le dernier indice, c'était Ranger.
0: Ah oui.
1: Oh.
0: Ah oui.
2: La Brokeback Mountain, il n'y avait plus quoi.
0: Cowboy.
1: Oui, parce qu'ils ont les chemises à carreaux et tout, non?
0: Cowboy est joué, elle sort Brokeback Mountain.
1: Oh, écoutez.
0: Oh, tu me régales. Allez, dans un instant, on va retrouver Chiran sur Radio Camargue. Oh la vache. C'est Bad Habits qui arrive, il y aura les infos à 17h. On se dit à tout de suite sur Radio Camargue.
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1: Bon après-midi à toutes et tous à l'écoute de Radio Camargue. Dans un instant, Daft Punk, Pharrell Williams, sur un Pink également en classique. On va retrouver également le petit truc en plus d'Emily, mais d'abord l'info régionale avec Virginie Quiénon sur Radio Camargue.
2: Bonjour Guillaume, bonjour à tous. L'info en Camargue et dans la région, avec des armes blanches retrouvées à la maison d'arrêt de Nîmes, un nouveau terminal inauguré à Fos-sur-Mer et puis un bon plan sorti pour ce soir à Port-Saint-Louis. On en parle à la fin de ce flash. Avance un coup d'œil sur le temps. Cette fin de journée en Camargue, le soleil est encore présent avec quelques passages nuageux et des températures comprises entre 26 et 34 degrés à Saint-Martin-de-Crau, Martigues et Arles. Mais tout d'abord, nouvelle affaire de trafic de stupéfiants à l'aéroport Marseille-Provence. Un homme a été arrêté avec près de 2 kilos d'héroïne dissimulée dans son corps. Jugé à Aix-en-Provence, il a été condamné à 2 ans de prison ferme avec maintien en détention. Les autorités judiciaires évoquent une multiplication de ces profils de mules et s'interrogent sur l'existence de réseaux organisés derrière ces transports de stupéfiants. Nouvelle alerte à la maison d'arrêt de Nîmes. Les syndicats signalent la découverte de 9 armes blanches en seulement 2 jours dans un contexte de surpopulation extrême à plus de 250%. Le syndicat UFAP-UNSA parle d'une prison sous tension permanente marquée par des violences et des trafics. Les agents, déjà fragilisés par la canicule et le manque d'effectifs, demandent des mesures d'urgence et une opération de fouille générale. Le groupe Alteo a inauguré un nouveau terminal à Fos-sur-Mer pour sécuriser l'approvisionnement de son usine de Gardanne. Objectif, fluidifier les flux d'hydrate d'alumine et réduire à terme les transports routiers grâce à une future liaison ferroviaire prévue en 2027. Ce projet s'inscrit dans une stratégie de décarbonation et de modernisation logistique sur la zone industrialo-portuaire. Un mot de handball, l'USAM Nîmes Gare tient une nouvelle recrue pour la saison à venir. Le club annonce l'arrivée du gardien biélorusse Yaor Stasiuk. Âgé de 25 ans, il a signé un contrat d'un an, Théo Mollet.
3: Oui, il a été formé au SKA Minsk. Il arrive en provenance du championnat slovène dans lequel il évoluait. Il a d'ailleurs été élu meilleur gardien de départemental 1 slovène cette saison. Pour l'entraîneur, le joueur est un profil jeune, motivé et déjà performant, notamment sur les tirs d'ailier. Il est également décrit comme solide dans le jeu de relance, un point important pour le projet de jeu rapide de l'USAM. Une recrue supplémentaire pour le club gardois qui poursuit la construction de son effectif en vue de la saison 2026-2027.
2: Merci Théo. Enfin, la compagnie Caravane installe son nouveau spectacle Virtual Saga ce soir à 22h, quai Reber à Port-Saint-Louis. Dans un univers steampunk, on suit un capitaine et des enfants orphelins face à un empire numérique qui veut contrôler le monde via des databots. Une fable futuriste mêlant théâtre, musique et effets visuels avec des créatures et des chansons originales. Voilà pour l'actualité. Bonne fin de journée avec Radio Camargue.
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1: Pink, dans quelques instants, Family Portrait sur Radio Camargue. Et côté météo, c'est le soleil qui persiste sur la région. Il va encore faire beau et chaud demain toute la journée. Demain matin, il fera entre 30 et 32 degrés. Et l'après-midi, on gagnera encore quelques degrés avec 32 à Arles et Montpellier, 32 à Carry-le-Rouet et 34 le maximum, ce sera pour Vergèze.
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0: Vite, la vie de tous les jours, de quoi est-ce qu'on parle, Emilie, aujourd'hui?
1: D'une astuce pour enlever la rouille sur vos couverts. L'astuce, c'est tout simplement la pomme de terre, les garçons. En fait, la pomme de terre, elle fait plein de trucs. On parle souvent du bicarbonate de soude, mais en fait, la pomme de terre, écoutez-moi, achetez des pommes de terre. Bon, vous la coupez en deux.
0: Ouais, ok.
1: Et vous la frottez tout simplement sur vos couverts et ça devrait largement atténuer les taches de rouille.
0: Grâce à l'amidon?
1: Certainement.
0: Grâce à Valérie. Valérie l'amidon.
1: Valérie l'amidon, oui, bien sûr.
0: Allez, dans un instant sur Radio Camargue, on va retrouver Christophe Mahé. C'est la lune qui arrive et puis le petit fil rouge, on parle de la console ou du jeu vidéo qui a marqué votre enfance. N'hésitez pas avec vos messages au 07 44 88 50 40. Il y aura l'info trafic aussi dans un instant sur Radio Camargue.
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33: Le trafic est très fluide ce soir en Camargue. À Salon de Provence, vous perdez 5 minutes sur le boulevard Danton et pour vous qui circulez sur la D16 entre l'hôpital et les Canourgues. À Istres, les ralentissements habituels sur la Transhumance depuis Boucasson, vous perdez 5 minutes. Et puis à Arles, vous êtes ralenti de 5 minutes, route de Croix vers l'aqueduc du pont de Croix. Partout ailleurs, ça circule plutôt bien, aucun ralentissement sur la N568 ou la N569. Bonne route avec Radio Camargue.

0: J'ai aussi beaucoup. Alors là, je vais perdre tous les jeunes d'un coup, mais les salles de jeux vidéo de l'époque.
1: L'autre jour,
0: les salles de jeux vidéo, vous mettiez un petit peu d'argent et vous pouviez faire un certain nombre de parties. Les alors que j'avais vraiment aucun intérêt.
1: Les jeux d'arcade, une merveille.
2: Oui, ça, les jeux d'arcade,
1: ouais. Ah ouais, ouais. Non, incroyable ça. Du coup, on a vos messages qui arrivent au 07 44 88 50 40. Alex nous dit, franchement, réentendre la musique de la première PlayStation, ça m'a mis des frissons. J'y passais tous mes mercredis après-midi sur Spyro. C'était la belle époque, c'était le petit dragon violet Spyro. Moi, j'adorais ça. Lana nous dit, moi, c'est Game Boy Color, la transparente. Je l'amenais partout, même si on voyait rien dès qu'il y avait un rayon de soleil, on se rend pas compte à quel point ça a changé tout ça quand même.
0: Et le Tetris.
1: Ah, oh, Tetris, ah oui, incroyable. Mais... ouais, j'avais la Game. Alors, moi je disais Game Gear, mais on dit Game Gear a priori. La Game Gear, tu sais, de Sega, qui était une console, la première console portable couleur. Elle coûtait cher, elle bouffait les piles, mais vraiment, tu jouais une demi-heure, t'avais flingué 8 piles. mais quel
2: c'est
1: souvenir.
2: Les piles, quoi.
0: La Neo Geo aussi, qui a été une console qui n'a pas beaucoup marché, mais qui était vraiment incroyable avec des jeux vidéo de fou.
1: Bon, n'hésitez pas avec vos messages au 07 44 88 50 40. On en reparle un peu plus tard dans l'émission, mais pour l'heure, on va retrouver le journal des bonnes nouvelles et Djamelia est superstar sur Radio Camargue.

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1: Le journal des bonnes nouvelles. Jérôme.
2: Pendant la canicule, un Intermarché de Mirecourt a une super idée, ça se passe dans les Vosges. Ils autorisent les chiens à accompagner leur maître en magasin.

0: pour éviter qu'ils restent dans les voitures. Ah bah ouais. Les animaux en fait sont placés dans des chariots dédiés, séparés et nettoyés après chaque passage pour respecter Merci. Les règles sanitaires.
1: Merci
2: non, ça
1: pour
2: c'est
1: cette
2: une bonne
1: info.
2: Chose. Ah bah bravo. Ah ouais. Ouais, super.
1: Tout le monde devrait faire ça.
2: Il y aura le zapping dans un instant. Aujourd'hui, le zapping nous amène sur le compte de Marine Leonardi, l'humoriste qui a fait notamment récemment LOL qui ressort et qui a vécu une canicule, une nuit de canicule un peu compliquée comme on en vit tous en ce moment, hein, plus ou moins. Mais elle a eu le petit truc en plus, voilà, le truc qu'on n'a pas envie d'avoir, tu vois.
0: Bah, comme Emily.
2: Ah ouais, non, ça, c'est Emily même ça, elle, on veut pas. Vous allez voir ça dans un instant. Il y aura d'abord Lou Béga avec Mambo Number 5 et les infos présentées par Virginie Quiennon sur Radio Camargue.
3: Bonsoir à tous. À la une de l'actualité, une légère accalmie concernant la vague de chaleur qui touche la France. À partir de demain, seuls 61 départements seront placés en vigilance rouge pour la canicule. 25 seront en orange. Les températures restent tout de même bien au-dessus des normales de saison avec 40 degrés par endroit. Par ailleurs, la SNCF durcit son dispositif face à la canicule. En cas de panne de climatisation dans un train, les voyageurs pourront être évacués en 30 minutes maximum. La compagnie propose aussi l'échange ou l'annulation gratuite des billets TGV et Ouigo. Et malgré les perturbations, 9 trains sur 10 circulent encore. Le choc toujours à Biarritz après l'effondrement soudain d'une falaise hier soir. Une femme de 33 ans est décédée et son compagnon est toujours porté disparu. Trois plongeurs se trouvaient au pied de la paroi au moment de la chute de près de 2000 mètres cubes de roche. Les secours ont repris les recherches ce matin. Un collectif international de plaignantes demande la suppression de la prescription pour les viols en France. Réunis à Paris, ces victimes estiment que les délais actuels empêchent trop souvent les poursuites, même en cas de faits graves. Le mouvement regroupe plusieurs affaires médiatisées, dont celles visant Patrick Poivre d'Arvor ou Patrick Bruel. C'est une décision importante pour la stratégie climatique de Total Energy. La justice française demande au groupe d'intégrer les émissions indirectes liées à ses clients dans son plan de vigilance dans un délai de 6 mois. Les juges estiment que le dispositif actuel est incomplet sur le plan climatique, mais ils ne vont pas jusqu'à imposer des baisses de production ou l'arrêt de nouveaux projets pétroliers et gaziers. Partir en vacances est devenu presque un luxe. Chaque année, 4 Français sur 10 renoncent à partir en vacances, principalement pour des raisons budgétaires. Mais il existe pourtant des astuces pour voyager tout en maîtrisant son budget.
4: Quand je pars en vacances, j'essaie quand même d'économiser pendant 1 an, 2 ans. Quand j'ai envie de partir en vacances, je regarde vite fait un peu à droite à gauche. Soit c'est par rapport à des amis qui sont déjà partis à droite à gauche, soit sur un site internet, tout simplement.
5: On commence au mois de janvier, toute l'année, on ménage en côté. Mais là, ça fait un long voyage. Oui, ça fait un beau voyage.
6: Je pense que prévoir, c'est le mieux. Et puis peut-être aussi réadapter les moments de départ en vacances. Partir en juin, en septembre, pour ceux qui peuvent. Après, il y a le problème des enfants, pour ceux qui en ont.
3: Un reportage de Mylène Desbac. Enfin, le festival Garoc à Marmande est contraint d'annuler sa journée d'ouverture à cause de la canicule dans le Lot-et-Garonne. Les concerts d'aujourd'hui sont supprimés et les festivaliers seront remboursés partiellement. Les autres dates sont pour l'instant maintenues. Voilà pour l'actualité. Bonne fin de journée à tous.

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0: On y va pour le zapping. Aujourd'hui, on va sur les réseaux sociaux de Marine Leonardi, étoile montante de l'humour, j'ai envie de dire, hein, si je parlais un petit peu comme Michel Drucker. Mais en gros, elle est en train de se faire une petite place bien sympathique. Elle est très rigolote, hein, Marine Leonardi. Et elle partage beaucoup sa vie privée avec son chéri, ses enfants sur les réseaux sociaux. Et en ce moment, canicule, comme chez tout le monde. Hein, sauf que Marine Leonardi, elle a vécu un truc qu'on n'a pas envie de vivre. Écoutez.
2: On a dormi cette nuit avec notre fille de 3 ans et demi parce qu'un enfant n'est pas supposé dormir bien. Tranquillement dans son lit une nuit entière à 3 ans et demi, hein, je rassure tout le monde. Et donc on dort à 3 et on a laissé la fenêtre ouverte. Enfin, franchement, ça va quoi. Il y avait un petit courant d'air. On s'est dit avec mon mari, oh là là, bah il fait pas trop chaud. Et ce matin, on se réveille. Notre fille avait uriné partout dans le lit.
3: Oh.
2: Sauf que d'habitude, ça, quand ça arrive, ça te réveille quand il fait froid avec des températures d'hiver. Bah là. Ça a fait une clim naturelle. Donc on a dormi tous les trois dans la piste de notre enfant pendant 3 heures.
3: Dans la piste de notre enfant.
0: Et tu dois plonger à la douche.
3: Ça
0: ne
3: pas réveillé. Tu sais, oh, il fait frais, on est bien.
0: Oh, oh, pas mal. C'est pas mal ce qui nous arrive, là, un petit vent de fraîcheur.
3: Oh,
0: non, bah non, ouais, ce sont des choses qui arrivent malheureusement, mais... tu vois, c'est pas le petit truc en plus dont t'as envie, tu vois.
3: Non, non, pas du tout, non.
4: Mais j'étais en train de me dire, ça fait combien de temps que j'ai pas fait pipi au lit ? Eh ben, un petit moment.
0: Eh ben, ça t'inquiète pas, ça va revenir à mon avis.
4: Non, mais ça peut arriver, un petit accident.
3: Ah non, ça, non, bah non.
4: Bah si,
0: bah, si ça peut arriver, si. Tu sais,
3: quoi, ça m'est déjà arrivé de faire pipi au lit en étant adulte.
0: Pas récemment, mais il se peut que tu fasses le fameux rêve de « Oh tiens, j'ai envie d'aller aux toilettes » et tu vas aux toilettes dans ton rêve et quand tu commences à faire ta chose, c'est là où tu te dis « Attends, mais t'étais pas en train de dormir, toi ?» Voilà. Et là, c'est trop tard déjà. Voilà.
4: Mais t'as pas rempli le lit, hein. Juste, t'as fait une...
0: T'as flingué le pyjama quand même, on va pas se mentir.
4: Oui, t'as honte surtout.
0: Non, ouais. Allez, on change de sujet dans un instant sur 100 Français, sur Radio Camargue. Avant ça, Nelly Furtado et Timbaland avec Promise.

0: de voir les choses, l'occasion de voir si vous êtes concerné, d'accord, pas d'accord, et si vous arrivez à trouver la bonne réponse qui se situe entre 0 et 100. Voici la question et elle m'intéresse beaucoup parce que vous êtes concerné dans l'équipe.
1: Pourquoi
0: probablement.
1: Est-ce que tu parles comme ça?
0: Parce que c'est Jean-Luc Reichmann. Non.
1: Ah non, pas lui.
0: Sur 100 Français, combien ne pourraient pas avoir un rapport coquin avec leur partenaire si leur animal de compagnie est dans la pièce? Elle est bien cette question. Elle est bien.
1: Bah, c'est surtout si t'as un chien, difficilement possible.
2: C'est quoi?
1: Pourquoi? Si t'as un chien, c'est difficilement possible parce que quand tu commences, pour lui, il se dit tiens, il y a bagarre, allez, je vais venir jouer avec eux, ça a l'air rigolo. Moi, s'il y a ma chienne par exemple et qu'on fait, moi c'est sûr, elle va venir défendre sa mère.
2: Moi, elle s'en fiche complet, moi. Dans son panier, elle ne bouge pas, elle s'en fiche.
1: Elle regarde.
2: Non, elle dort vraiment.
0: Avec son petit téléphone, là, comme ça. Elle va sur Only Dog après.
1: Ouais, sur Snapchat.
2: Je vais dire 39.
0: 39 pour Emily.
1: Moi, je pense que c'est la moitié. Oui, ça dépend de la pièce, mais je vais dire 50 pour être correct.
0: Sur 100 Français, combien ne pourraient pas avoir un rapport coquin avec leur partenaire si leur animal de compagnie est dans la pièce? Écoutez bien la réponse. 72. Bravo, Jérôme.
1: Oui. C'est bizarre en fait, Emily.
0: Non, bah tu te sens jugé, enfin tu quand même.
2: Tu te sens jugé si t'es regardé, mais si ton chien il dort et qu'il en a rien à faire, enfin je veux dire à un moment donné.
1: Tu sais qu'il te regarde ou pas, ça se trouve, il fait semblant de dormir et il ouvre un petit œil en disant.
2: N'importe quoi.
1: Tiens, je connaissais pas ça.
0: La suite sur Radio Camargue cet après-midi avec Teddy Swims qui va débarquer dans un très très court instant. Je vous ai préparé Mister No It All sur Radio Camargue et les infos seront de retour à 18h. A tout de suite.
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43: Direction Arles, dans le centre-ville, boulevard des Lys et sur la route de Croix, vers l'aqueduc du pont de Croix, vous perdez 5 minutes. À Istres, sur la transhumance, depuis Boucasson vers Miramas, ça ne bouge pas, toujours 5 minutes de retard. Et puis sur la N568, entre Fos et Port de Bouc, vous perdez également 5 minutes. Bonne route.

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1: Belle soirée de jeudi à l'écoute de Radio Camargue. Bienvenue à vous. Dans un instant, on retrouvera le qui a dit. Vous allez pouvoir jouer en même temps que nous. On écoutera aussi Tame Impala, Dracula ou encore Carly Rae Jepsen. Mais d'abord, l'info régionale et Virginie Quiennon sur Radio Camargue.
2: Bonsoir Guillaume, bonsoir à tous. L'info en Camargue est dans la région avec des PFAS détectés dans la nappe de la Cro, les bibliothèques gratuites à Nîmes et puis des frais de représentation retoqués par le préfet des Bouches-du-Rhône. Avance un coup d'œil sur le temps. Demain en Camargue, du soleil toute la journée et des températures stables par rapport à ces derniers jours. 26 degrés au Sainte, 29 à Port-Saint-Louis et 31 degrés à Salon demain matin. Et demain après-midi, il fera 27 à 35 degrés. Mais tout d'abord, une petite accalmie concernant la canicule. 14 départements de la façade atlantique repassent en vigilance orange demain. 61 départements restent en rouge. Les températures restent tout de même élevées. Ce jeudi, la SNCF a annoncé la gratuité des échanges et des annulations sur les TGV Inouï et Ouigo pour permettre aux voyageurs de s'adapter. Et dans la région, les Bouches-du-Rhône repassent en jaune, tout comme le Vaucluse et le Gard. La ville d'Arles confirme la présence très localisée de PFAS, des polluants chimiques, dans la nappe de Cro. Seuls quelques forages privés sont concernés et un arrêté municipal limite leur usage. Les autorités se veulent rassurantes, le réseau public d'eau potable n'est pas touché et reste conforme aux normes sanitaires. Les investigations se poursuivent avec les services de l'État. Le préfet des Bouches-du-Rhône a refusé de valider une enveloppe de 10 000 euros de frais de représentation prévue pour la présidente du département, Martine Vassal. Le contrôle de légalité estime que ce dispositif n'est pas autorisé pour les conseils départementaux. La mesure, déjà votée les années précédentes, couvrait des frais de déplacement et de réception dans le cadre des fonctions officielles. À Nîmes, la municipalité annonce la gratuité des bibliothèques pour tous les habitants à partir du 1er septembre 2026. Une décision phare des 100 premiers jours du maire Vincent Bouget, accompagnée d'une carte de bibliothèque pour les élèves de CP et des actions en faveur des enfants. Objectif affiché, renforcer l'accès à la culture et aux services publics malgré un budget encore contraint. C'est une décision importante pour la stratégie climatique de Total Energy. La justice française demande au groupe d'intégrer les émissions indirectes liées à ses clients dans son plan de vigilance dans un délai de 6 mois. Les juges estiment que le dispositif actuel est incomplet sur le plan climatique, mais ils ne vont pas jusqu'à imposer des baisses de production ou l'arrêt de nouveaux projets pétroliers et gaziers. Enfin, la compagnie Caravane installe son nouveau spectacle Virtual Saga ce soir à 22h, quai Reber à Port-Saint-Louis. On suit un équipage d'enfants face à une intelligence artificielle qui cherche à dominer le monde. Entre théâtre, musique et effets visuels, la création mêle aventure futuriste et performance artistique. Voilà pour l'actualité. Bonne soirée avec Radio Camargue.
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1: Le soleil persiste demain sur la Camargue. Il fera encore beau et chaud toute la journée. Concernant les températures, le matin, on aura 30 à Arles, 31 degrés à Aiguière au Gros-du-Roi, 32 pour Aimargues et ça devrait aller jusqu'à 34 degrés l'après-midi. Merci d'écouter Radio Camargue. À suivre le qui a dit. Et voici pour l'heure Carly Rae Jepsen et Call Me Maybe sur Radio Camargue.
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0: Tame Impala sur Radio Camargue avec Dracula.
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0: C'est l'heure de jouer au qui a dit, une célébrité qui prononce une phrase. On essaie de retrouver qui est la célébrité. On va poser plein de questions, comme ça on vous met sur la piste et vous pouvez jouer en même temps que nous. Sachant que nous, si on se trompe, on a 10 secondes de malus. Le seul indice qu'on a dès le début, c'est la voix. Grosse voix, c'est un homme. Petite voix, c'est une femme. Jérôme, qui a dit?
2: Alors, on l'a jamais fait et il est pas facile, d'accord?
0: Ah, ok, voilà, on s'accroche.
3: Okay.
4: Jouer un salaud est excitant.
0: Français?
2: Oui.
0: Et on l'a jamais fait et il est pas facile. Ok, est-ce qu'il est un peu âgé?
2: Il a la cinquantaine.
0: Ok.
3: Donc il est connu pour avoir des rôles de méchant.
2: Il a une. Moi je trouve que ça lui va bien ce genre de rôle.
3: Oui, mais il est connu pour ça.
2: Il est capable
3: il
2: de faire plusieurs
3: des rôles.
2: Rôles
3: méchants.
2: Je ne connais pas toute sa carrière non plus, mais il a fait des rôles de tout.
0: Alors tu connais pas toute sa carrière non plus, pourquoi? Parce qu'il est pas si connu que ça finalement.
2: Son nom est hyper connu, mais je suis incapable de vous citer 30 films quoi.
3: On m'a dit
2: films.
3: Qu'il était français.
2: Oui.
0: Thomas Sisley. Okay.
2: Thomas Sisley.
3: Je l'adore.
2: Non.
3: Je l'adore.
2: Cinquantaine. Hein.
0: Bah, il doit avoir cinquantaine. La cinquantaine, Thomas Sisley.
3: Ouais, peut-être, ouais. Qui ça peut être?
0: Il a joué dans un très gros film récemment.
2: Ouais, récemment non, mais il a fait partie d'un grand film, notamment, qui a cartonné en France.
0: Ah, comment il s'appelle? Guillaume de Tonquédec.
2: Non. Non, mais alors, joli, hein. Mais je pense que le nom est plus connu que celui qui vient de proposer.
0: Je l'ai, j'attends.
3: Oh là là, ça y est.
0: Clovis Cornillac.
2: Non, mais on est parti sur ce genre de voilà.
3: Ah ok, je sais, ça y est. Comment il s'appelle?
0: Vas-y, dis-moi, explique-moi qui c'est, Émilie. Je vais
2: peux vous aider. Il a joué dans Les Petits Mouchoirs, notamment. Il a joué plus jeune, quand il était petit, dans La Vie est un long fleuve tranquille.
3: Lelouch?
2: Non.
0: Je sais pas qui a joué dans Les Petits Mouchoirs, hormis Guillaume Canet.
2: Il a joué aussi avec Virginie Efira. Il a fait des films comme La Pianiste. Je regarde un petit peu la cinématographie.
3: Moi, je sais,
0: Samuel Le Bihan.
3: Est-ce qu'il a déjà fait LOL?
2: Je ne crois
3: pas.
2: Il a fait Les Chevaliers du ciel aussi, pardon.
3: François-Xavier de Maison?
2: Non. Oh. Son prénom, c'est Benoît.
0: Benoît Magimel,
2: bonne réponse de Guillaume.
0: Ah oui, exceptionnel, Benoît Magimel. Exceptionnel. Oui. Oh, comment elle est. T'as dit quoi, Benoît Poulvord?
3: Ouais.
2: Il est français surtout, donc bon, voilà.
0: Benoît Poulvord depuis
3: 50 ans.
0: Voilà,
3: je pense.
0: C'est ça. Au niveau âge, on n'était pas
3: écoute,
0: très
3: sorti,
0: bon.
3: C'est sorti.
2: C'est vrai que Benoît Magimel, c'est pas un nom qui ressort tout de suite, mais tu le vois à la télé, tu sais que voilà.
0: Oui, tu sais qui c'est, ouais, tu vois à peu près qui c'est. Bon, ben, je suis bien content. Dans un instant, on va écouter Michael Jackson sur Radio Camargue. Il nous a quitté en 2009, Michael Jackson, le 25 juin. On va se caler bad là dans les prochaines minutes. Il y aura le sujet du jour. Hein. Parlez-nous un petit peu de la console et du jeu qui représente le mieux votre enfance. 07 44 88 50 40. Il y a l'infotrafic aussi, à tout de suite.
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33: Ça va beaucoup mieux sur les routes arlésiennes ce soir. Plus aucun ralentissement, que ce soit autour de l'aqueduc du Pont de Croix ou dans le centre-ville. Aucun ralentissement non plus sur la N568 ou la N569. En revanche, vous perdez toujours 5 minutes à Istres sur la Transhumance depuis Boucasson en direction de Miramas. Et puis sur la D69 en direction de Salon de Provence, là aussi vous perdez 5 minutes. Bonne route.

0: Michael Jackson sur Radio Camargue et Bad.
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0: Le fil rouge, aujourd'hui, on parle de la console et du jeu qui représente le mieux votre enfance. Voilà, alors nous on est remonté un peu loin. Jérôme, c'était la Super Nintendo, moi c'était la Mega Drive à l'époque. Émilie se souvient plus de la console, mais elle se souvient du jeu qui était Aladdin sur lequel
2: oui,
0: elle a joué.
2: Mais je crois que c'était Nintendo, hein. Je crois bien. Hein.
0: Aladdin, c'était exceptionnel, le jeu avec le tapis volant et tout, c'était de la folie. Hein.
2: J'adorais.
3: Et un James Bond aussi qui a cartonné.
0: Tellement il y en a des jeux qui étaient exceptionnels. Vos messages arrivent au 07 44 88 50 40. Flavien nous dit, moi c'était les sessions sur Mega Drive avec mon grand frère, on s'engueulait tout le temps pour savoir qui allait prendre la meilleure manette. Ça reste des super souvenirs.
3: Ah oui.
0: Et il y a toujours une manette qui était mieux que l'autre. Et Elodie dit, moi j'en ai carrément racheté une vieille Super Nintendo dans une brocante l'année dernière juste pour pouvoir retrouver les sensations du premier Mario Kart. Super Mario Kart à l'époque.
2: Mais est-ce que, attends, parce que j'y connais rien, mais si tu rachètes une vieille console comme ça, est-ce que ça fonctionne encore avec les télés actuelles?
3: Alors, c'est compliqué.
0: Le spécialiste Ifi Vidéo va vous répondre.
3: Non, mais il faut des adaptateurs, parce que la prise Péritel n'existe plus. Et les adaptateurs, honnêtement, ça vous fait mal aux yeux au bout de 10 parties.
0: De toute façon, le rétro gaming, tu fais pas beaucoup de parties généralement, parce qu'effectivement, le graphisme, il a pris un coup dans la tronche, quoi. Mais achète un petit adaptateur, c'est toujours rigolo. Moi, les enfants, ils adorent quand je ressors les vieilles consoles. Bon, merci en tout cas pour vos nombreux messages arrivés au 07 44 88 50 40. Pour la suite, le journal des bonnes nouvelles sur Radio Camargue. Et voici Charlotte Cardin.

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1: Le journal des bonnes nouvelles. Jérôme.
2: Et on part au Vietnam avec cette histoire dingue. Un bébé extrêmement prématuré, né à seulement 720 grammes, a été sauvé grâce à plusieurs mois de soins intensifs. Avec une prise en charge maîtrisée, le nourrisson a pu quitter l'hôpital en bonne santé et il atteint aujourd'hui les 2,65 kg.
1: Bah ça, c'est une bonne nouvelle. Merci Jérôme. Il y a le chiffre du jour qui arrive, on va parler télétravail aujourd'hui. Figurez-vous que selon une étude, le télétravail, c'est bon pour tout le monde, et l'entreprise et le salarié, sauf dans un cas. Un seul.
3: Ah.
1: Ok, et je vous dévoilerai ça dans un instant. Il y aura d'abord Auréa, soirée mondaine et les infos avec Virginie Quénon sur Radio Camargue.
4: Bonsoir à tous. À la une de l'actualité, une légère accalmie concernant la vague de chaleur qui touche la France. À partir de demain, seuls 61 départements seront placés en vigilance rouge pour la canicule. 25 seront en orange. Les températures restent tout de même bien au-dessus des normales de saison avec 40 degrés par endroit. Par ailleurs, la SNCF durcit son dispositif face à la canicule. En cas de panne de climatisation dans un train, les voyageurs pourront être évacués en 30 minutes maximum. La compagnie propose aussi l'échange ou l'annulation gratuite des billets TGV et Ouigo. Et malgré les perturbations, 9 trains sur 10 circulent encore. Le choc toujours à Biarritz après l'effondrement soudain d'une falaise hier soir. Une femme de 33 ans est décédée et son compagnon est toujours porté disparu. Trois plongeurs se trouvaient au pied de la paroi au moment de la chute de près de 2000 mètres cubes de roche. Les secours ont repris les recherches ce matin. Un collectif international de plaignantes demande la suppression de la prescription pour les viols en France. Réunis à Paris, ces victimes estiment que les délais actuels empêchent trop souvent les poursuites, même en cas de faits graves. Le mouvement regroupe plusieurs affaires médiatisées, dont celles visant Patrick Poivre d'Arvor ou Patrick Bruel. C'est une décision importante pour la stratégie climatique de Total Energy. La justice française demande au groupe d'intégrer les émissions indirectes liées à ses clients dans son plan de vigilance dans un délai de 6 mois. Les juges estiment que le dispositif actuel est incomplet sur le plan climatique, mais ils ne vont pas jusqu'à imposer des baisses de production ou l'arrêt de nouveaux projets pétroliers et gaziers. Partir en vacances est devenu presque un luxe. Chaque année, 4 Français sur 10 renoncent à partir en vacances, principalement pour des raisons budgétaires. Mais il existe pourtant des astuces pour voyager tout en maîtrisant son budget.
5: Quand je pars en vacances, j'essaie quand même d'économiser pendant 1 an, 2 ans. Quand j'ai envie de partir en vacances, je regarde, vite fait, un peu à droite à gauche. Soit c'est par rapport à des amis qui sont déjà partis à droite à gauche, soit sur un site internet, tout simplement.
6: On commence au mois de janvier, toute l'année, on ménage en côté. Mais là, ça fait un long voyage. Oui, ça fait un beau voyage.
7: Je pense que prévoir, c'est le mieux. Et puis peut-être aussi réadapter les moments de départ en vacances. Partir en juin, en septembre, pour ceux qui peuvent. Après, il y a le problème des enfants, pour ceux qui en ont.
4: Un reportage de Mylène Desbac. Enfin, le festival Garoc à Marmande est contraint d'annuler sa journée d'ouverture à cause de la canicule dans le Lot-et-Garonne. Les concerts d'aujourd'hui sont supprimés et les festivaliers seront remboursés partiellement. Les autres dates sont pour l'instant maintenues. Voilà pour l'actualité. Bonne fin de journée à tous.

0: Justin Timberlake sur Radio Camargue avec Rock Your Body.
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0: C'est l'heure du chiffre du jour. C'est 1 le chiffre du jour. Aujourd'hui, on va parler de télétravail. Alors, c'est vrai qu'il y a eu plein d'études sur le télétravail depuis le Covid. Ça s'est un peu répandu, ouais. Le télétravail. Alors, on a l'impression que maintenant, ça commence à de moins en moins être appliqué parce que, bah voilà, on n'est plus dans cette période de stress, etc., etc. Donc, il y en a peut-être un peu moins. Mais le télétravail, selon les études qui sont publiées, la plupart du temps, c'est très bon. C'est ce que nous apprend cette étude. C'est bon pour le salarié, c'est bon pour l'entreprise. Pour le salarié.
2: C'est bon pour le moral aussi.
0: C'est bon pour le moral, mais ça, c'est que si vous mettez la compagnie créole en télétravail. Ça rend le salarié plus heureux, voilà. Hausse du bien-être, meilleur sommeil, moins de stress, meilleur équilibre de vie. Pour l'entreprise, meilleure productivité, voire même productivité accrue. Donc vraiment, il y a des bénéfices. Mais il y a un cas où le télétravail ne fonctionne pas bien. Est-ce que vous savez ce que c'est ? Un seul.
3: Non.
2: Sur les pauses, on en fait plus ou un truc comme ça. Non.
0: En gros,
3: c'est pas bien pour qui ? Pour l'employeur ou pour le salarié ?
0: C'est bien pour personne, ni l'un ni l'autre.
3: Personne.
0: C'est
3: quand
0: le télétravail est imposé. Quand vous n'avez pas le choix d'être en télétravail, bah généralement, ça fonctionne pas. Les salariés n'est pas motivé, donc du coup, la productivité s'effondre. C'est que il y a des gens, ils veulent pas faire de télétravail.
3: Oui,
0: ils ont besoin d'être dans le bureau, d'avoir les collègues à côté, de discuter, etc., etc. Et quand c'est imposé, ça ne marche pas. C'est quand même marrant. Enfin, c'est marrant et en même temps un peu logique, je trouve.
2: Mais il y a plein de salariés qui refusent des jobs si le télétravail n'est pas officiellement reconnu et que tu peux pas en faire, enfin choisir tes jours pour en faire. Il y a plein de salariés qui veulent pas faire.
0: Il y a plein d'offres maintenant où il y a marqué télétravail accepté, etc., etc. sur au moins un jour ou deux dans la semaine, etc. Mais c'est marrant quand même cette histoire de si on te l'impose, ben non, ça fonctionne pas quoi. Je trouve ça.
2: Mais vive le télétravail. Je regarde par exemple, je pense que ça va être génial pour dans les Formule 1 par exemple. Tu vois les mecs qui changent les roues pendant les grands prix, s'ils pouvaient faire du télétravail, ils seraient heureux.
0: Oui, il y aurait quelques petits soucis de logistique, mais pourquoi pas ma foi. L'éphéméride de demain dans un instant, et voici d'abord Romy et Cheerleader sur Radio Camargue.

0: Alors, qu'est-ce qu'on a dans les événements? En 1974, le premier produit avec un code barre qui est scanné dans un supermarché de l'Ohio aux États-Unis. C'est la première fois qu'il y avait les codes barres comme on a maintenant. Et puis en 1997, on a la première, la publication du premier tome des aventures de Harry Potter, qui a connu ensuite un gros succès mondial. Et si vous avez encore le livre de l'époque en bon état, vous êtes riche. Voilà, je vous l'annonce. Qu'est-ce qu'on a au niveau anniversaire? Chris Isaac qui a 70 ans. Bon anniversaire à Danny Boone qui aura 60 ans demain. Ce sera l'anniversaire de Garou. 54 ans, Garou, demain, bon anniversaire à lui. Bon anniversaire à Ryan Tedder, qui aura 47 ans. C'est qui ce gars-là? C'est le leader du groupe One Republic. Voilà.
1: Ah, ok.
0: Damien Sargue fêtera son anniversaire.
1: Ça, je sais qui c'est. Hein.
0: Il aura 45 ans. Il est toujours beau gosse, hein, Damien Sargue. Hein. Incroyable.
1: Toujours. Ouais.
0: Indila.
1: C'était bien, Indila.
0: 42 ans, Indila. Demain, bon anniversaire à elle. Et ce sera aussi l'anniversaire d'Ariana Grande, qui aura 33 ans. Il y a du beau monde demain hein, pour les anniversaires.
2: On l'embrasse, Ariana. Bisous.
0: Bien
2: bébé.
0: Sûr, on sait qu'elle écoute régulièrement l'émission. Elle nous envoie. Elle nous spamme de SMS à longueur d'émission. C'est insupportable.
1: C'est vrai.
2: Ouais.
0: Enfin, c'est dans nos rêves que ça se passerait comme ça, enfin, éventuellement.
2: Baby, who?
0: D'accord, très bien. Bon, je pense que le repas sera mérité pour tout le monde. On se retrouve demain, les amis. À demain, Jérôme. À demain, Émilie.
1: Oui. Bisous. À demain.
0: On se quitte sur Radio Camargue avec Naïka dans un instant. One Track Mind là pour terminer cette émission et rejoindre l'info et la météo de 19h. Belle soirée avec Radio Camargue.
3: Vous avez

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1: La suite sur Radio Camargue avec la playlist de l'été. Je vois Jennifer Lopez pour Save Me Tonight ou encore Amir. Mais d'abord à 19h, un dernier rendez-vous avec l'actualité régionale et Virginie Quiénon sur Radio Camargue. 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
2: 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Bonsoir Guillaume, bonsoir à tous. L'info en Camargue dans la région avec des PFAS détectés dans la nappe de la Cro, les bibliothèques gratuites à Nîmes et puis des frais de représentation retoqués par le préfet des Bouches-du-Rhône. Avance un coup d'œil sur le temps. Demain en Camargue, du soleil toute la journée et des températures stables par rapport à ces derniers jours. 26 degrés au Sainte, 29 à Port-Saint-Louis et 31 degrés à Salon demain matin. Et demain après-midi, il fera 27 à 35 degrés. Mais tout d'abord, une petite accalmie concernant la canicule. 14 départements de la façade atlantique repassent en vigilance orange demain. 61 départements restent en rouge. Les températures restent tout de même élevées. Ce jeudi, la SNCF a annoncé la gratuité des échanges et des annulations sur les TGV Inouï et Ouigo pour permettre aux voyageurs de s'adapter. Et dans la région, les Bouches-du-Rhône repassent en jaune, tout comme le Vaucluse et le Gard. La ville d'Arles confirme la présence très localisée de PFAS, des polluants chimiques, dans la nappe de Cro. Seuls quelques forages privés sont concernés et un arrêté municipal limite leur usage. Les autorités se veulent rassurantes. Le réseau public d'eau potable n'est pas touché et reste conforme aux normes sanitaires. Les investigations se poursuivent avec les services de l'État. Le préfet des Bouches-du-Rhône a refusé de valider une enveloppe de 10 000 euros de frais de représentation prévue pour la présidente du département, Martine Vassal. Le contrôle de légalité estime que ce dispositif n'est pas autorisé pour les conseils départementaux. La mesure, déjà votée les années précédentes, couvrait des frais de déplacement et de réception dans le cadre des fonctions officielles. À Nîmes, la municipalité annonce la gratuité des bibliothèques pour tous les habitants à partir du 1er septembre 2026. Une décision phare des 100 premiers jours du maire Vincent Bouget, accompagnée d'une carte de bibliothèque pour les élèves de CP et des actions en faveur des enfants. Objectif affiché, renforcer l'accès à la culture et aux services publics malgré un budget encore contraint. C'est une décision importante pour la stratégie climatique de Total Énergie. La justice française demande au groupe d'intégrer les émissions indirectes liées à ses clients dans son plan de vigilance dans un délai de 6 mois. Les juges estiment que le dispositif actuel est incomplet sur le plan climatique, mais ils ne vont pas jusqu'à imposer des baisses de production ou l'arrêt de nouveaux projets pétroliers et gaziers. Enfin, la compagnie Caravane installe son nouveau spectacle Virtual Saga ce soir à 22h, Quai Reber à Port-Saint-Louis. On suit un équipage d'enfants face à une intelligence artificielle qui cherche à dominer le monde. Entre théâtre, musique et effets visuels, la création mêle aventure futuriste et performance artistique. Voilà pour l'actualité. Bonne soirée avec Radio Camargue.
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1: Et le soleil persiste sur la Camargue. Demain, il fera encore beau et encore chaud. Hein. Pensez à bien vous hydrater. Demain matin, on aura entre 30 et 32 degrés. Et on gagnera encore quelques petits degrés l'après-midi avec 32 attendus à Arles et Montpellier. 32 degrés également à Carry-le-Rouet et 34 le maximum. Ce sera pour Vergès. Je vous souhaite une super soirée avec la playlist d'été Radio Camargue. Il y a Jennifer Lopez qui arrive pour Save Me Tonight. Et voici Amir pour On Dirait. Moi, je vous fais des bisous. On vous retrouve demain à partir de 16h. Salut.

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